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1: Bébé Rexha et David Guetta, Sad Girls.

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1: Sébastien Tellier et Juliette Armanet, Attraction.
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Bonjour, c'est Europe 2, nous sommes samedi matin, il est quasiment 7h en pleine forme et pourtant c'était pas gagné quand le réveil a sonné, mais je me suis dit qu'on allait passer la matinée ensemble avec Koé et ça m'a aidé à sortir du lit. Toute l'équipe arrive, on va d'ailleurs démarrer avec une star planétaire qui va faire ses concerts bientôt à Paris, c'est Céline Dion qui sera de passage chez Koé, mais en parlant de stars et de concerts, j'avais envie de vous faire plaisir ce matin. 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
1: C'est l'événement, Céline Dion, tout le monde, pas les journaux campent devant, ils sont devant son hôtel, il y a des fans devant l'hôtel, et hier, elle est sortie, elle a poussé une petite chansonnette, elle n'a pas fait...
2: Le Patrick Sébastien ?
1: Elle n'a pas fait grand-chose, elle a dit...
2: Qu'est-ce qu'elle a chanté ?
1: Bonjour, merci...
3: Bonjour, pardon, merci.
1: Non, rien.
2: Et ne me touchez pas.
1: Elle a fredonné un truc, oui, t'as vu, elle était très loin des gens, je crois qu'elle est avec nous.
3: Eh oui, elle est avec nous. Bonjour Céline.
4: Bonjour Paris.
3: Céline, il faut vous rapprocher un petit peu. Céline, vous pouvez vous rapprocher, s'il vous plaît, du micro, on vous entend pas très bien.
4: Non, j'ai trop peur des microbes, là. Je parle même plus, je parle loin du micro, parce que vous me faites peur, puis vous avez des sales têtes, là. Quand je vous vois, plus je me rapproche, plus je me dis quand même pas que j'ai fait 6000 km dans mon jet privé, que ça m'a coûté une fortune, là. Ouais. Pour avoir des gueules aussi moches qui habitent ça en bas de mon hôtel, là. je me rapproche, parce que c'est vous. Je suis tellement contente, j'adore le réveil ici. Ça sent bon, hein, la France, là. Ça sent.
3: Le croissant?
1: Ah oui.
4: La pollution, mais. Il y a une odeur, c'est ça qui est beau, ou alors la merde de chien.
3: Oui, bon, Céline, hier, vous avez surpris les Parisiens en donnant un mini-concert en bas de votre hôtel.
4: Vous avez vu ça?
3: Ouais.
4: Cette générosité que j'ai au fond de moi.
3: Ouais.
4: Je suis descendu, je les ai vus comme ça avec leur sale tête. Je dis, je peux pas les laisser comme ça. Ouais.
3: Et pourquoi?
4: Je peux pas les laisser comme ça. Je leur ai donné un avant-goût. Ouais. Les gens, ils se sont dit, oh là là, Céline, elle chante en bas de son hôtel. Enfin.
3: Ouais.
4: Molo de polo, comme on dit, là.
3: Ouais.
4: Doucement, hein, j'étais surtout en train de tester la durée maximale des capacités de mon corps.
3: Ah, ouais, ouais. C'est-à-dire, du coup?
4: Parce qu'il faut que les gens comprennent quelque chose.
3: Ah.
4: J'ai 16 cancers prévus à Paris, comme l'a dit le petit journaliste.
3: Ouais.
4: 16 cancers, donc on va faire simple. 16 cancers de 6 secondes.
3: Ah, ouais. Comme en bas de l'hôtel, 6 secondes seulement, quoi.
4: J'arrive, je dis bonjour Paris, je suis tellement contente. 2 secondes.
3: Ouais.
4: Je fais je vous aime, une note. J'ai compris tous les mots. Je remballe l'histoire.
3: D'accord.
4: Je dis bonsoir Paris et c'est fini.
3: D'accord.
4: C'est l'histoire, elle est torchée, là, comme on dit. Okay. Après chaque concert, je demande une ambulance. C'est pas pour moi.
3: Ah bon?
4: Parce que moi, je vais bien. Là. C'est pas pour moi, c'est pour les téléspectateurs. Les spectateurs, ils vont comprendre qu'ils ont payé 180 euros minimum pour entendre 3 secondes de pour qu'ils m'aiment encore.
3: C'est terrible. Et après, du coup, après le concert, vous allez où?
4: Je rentre à l'hôtel.
3: Ah.
4: Je rentre à l'hôtel, il faut que je récupère.
3: Ah oui.
4: 15 minutes de concert, c'est terminé pour moi, là. Je suis chanteuse, pas un chargeur Tesla, là, c'est terminé. Puis vu les prix de l'hôtel, il faut que je profite, là.
3: On a vu ça. Il va falloir faire des gros dodos, là. Oh, bah, c'est pas des bonnes nouvelles, ça. Hein.
4: Bah, attendez, c'est déjà ça. C'est déjà ça, hein. Bon, je vous laisse, il faut que j'aille chercher les macarons chez Pierre Hermé, là.
3: Ah, bah oui, bah, c'est pas très loin.
4: Bah, c'est en 2 rues d'ici, mais je prends mon jet.
3: Ah bon?
4: Je prends mon jet, là, parce que je vais encore galérer pour faire un créneau, là. Les ailes, elles passent pas dans le parking Indigo. Elles passent pas là-dedans, c'est pas grave. Allez, à bientôt.
2: Au revoir, Céline.
4: Attendez, je refais une dernière fois.
2: Ouais. Allez.
4: Je suis tellement content.
3: Ben oui, voilà.
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1: Il y a un sondage qui est tombé sur les Français et la musique dans la maison. D'abord, on va commencer par les gens de l'équipe. Stouff, est-ce que tu écoutes beaucoup de musique à la maison?
2: J'écoute si je fais du ménage.
1: T'écoutes quoi?
2: Je suis éclectique, hein, j'écoute de tout. Hein. J'écoute Bon Jovi, j'écoute
1: Aerosmith. Bon Jovi.
2: j'écoute de tout.
1: Pietro.
3: Moi, quand je cuisine, j'écoute Kroneur Radio.
1: C'est une radio,
3: on ferait pas le dire. Ouais. Mais dès que je cuisine, je me mets ça, alors que c'est de la musique que j'aime pas du tout à la base. Et du coup, je suis là et je danse.
4: Et quand on cuisine tous les deux, on met Dany Briand.
3: Et quand on cuisine tous les deux, quand on dort, on met Dany Briand.
1: Ah oui, quand vous faites
4: le jour où je l'ai rencontré. Et après, mais j'ai perdu la tête. J'ai vu Suzette.
1: Je perds la raison.
3: Et après, chaque fois que je lui mets.
1: Oh là, monsieur Vito. Un petit peu de musique à la maison?
3: Oui, un petit peu d'électro, mais le problème, c'est qu'avec ma chère, on n'a pas les mêmes goûts.
1: Qu'est-ce qu'elle aime bien, elle?
3: Elle aime bien l'urbain.
1: Elle est
3: Team Joule. Donc, du coup, quand je mets l'électro, elle me dit, tu peux baisser, s'il te plaît.
1: Elle écoute
5: l'urbain. Elle a pas la physique.
1: Alors, franchement.
3: Bah, vous la verriez dans sa voiture, c'est quelque chose. Hein.
4: Ma meuf, c'est une caille, mec.
1: Elle a un petit, sans déconner, pardon. Non, mais c'est vrai qu'elle a le petit look. Tu l'imagines plus à faire.
3: Un Joe Dassin, machin, non.
5: C'est ça. Elle écoute du Kalash.
1: Bon. On apprend que 33% des Françaises et des Français sont prêts à renoncer au sexe pour la musique.
2: Oh. Pas déconner.
1: Écoutez bien, quand même, c'est important.
3: Renoncer aussi.
1: Non, peut-être pas. Pour la musique, c'est-à-dire qu'ils préfèrent écouter de la musique que de faire une partie de sexe. 84% font plus facilement les tâches quotidiennes avec de la musique.
2: Bah oui.
1: C'est vrai que c'est mieux. 37% des Français ne souhaitent pas de rendez-vous avec quelqu'un qui a des goûts différents. Tu vois, pourtant, vous avez fait votre vie.
3: Mais oui, parce que t'écoutes pas de la musique tout le temps ensemble. Et puis dans la voiture, c'est qui conduit, c'est qui choisit.
1: 10% des gens avouent déjà avoir dansé nu en écoutant de la musique.
3: Ah oui,
2: c'est génial. Ça m'est déjà arrivé.
1: Stouff, tu le fais?
2: Ah oui, ça m'est déjà arrivé.
3: Tu vois pas, du coup, tu peux faire des hélicoptères sur panaclop.
1: Là, vous avez raison, l'équipe. C'est que je pense qu'il faut. Panaclop.
3: Voilà.
1: Je pense qu'il faut pas qu'on se voit dans la glace. Je pense que tu danses tout nu jusqu'à ce que tu passes devant la glace. Fais, on arrête tout de suite.
2: Des idées là, je pense, Pierre.
1: 54% des Français estiment que la musique est vraiment importante pour eux.
4: Oh, mais grave.
1: Ah oui, c'est bien. 15% des foyers ayant un animal domestique imaginent que celui-ci a une chanson préférée.
2: Ah,
1: alors
2: bon
1: là, oui.
2: Ouais.
1: Ah,
2: c'est quoi celle de Grisouille?
1: Je sais pas.
2: Ça serait quoi?
1: Grisouille, je pense qu'elle. Ils aiment bien plus de bulles. Peut-être qu'elles aiment bien plus de bulles. C'est peut-être que Grisouille, elle aime plus de bulles. Mais pas Michel Berger allemand, par contre.
2: Non, non.
1: 24% des amoureux de musique ont dit je t'aime parce qu'ils ont, ils l'ont entendu, une chanson particulière, donc ils ont dit je t'aime à ce moment-là.
3: Ah, ouais.
4: Toi, t'as une musique ou?
1: Oui.
4: Ouais.
1: C'était celle-là, moi. C'était celle-là.
6: La place rouge était vide.
1: Qu'est-ce que c'est que ça?
4: Bah, Gilbert Bécaud.
6: Devant moi marchait Nathalie.
5: Point jusqu'au bout.
6: Nathalie.
1: Ah ouais, qui tu veux. Alors ça marchait pas pour les femmes que j'ai eues avant. Non, je te cache pas que ça, c'est que pour mes chéries. Hein. Stouff.
2: Moi, ce serait plus du Radiohead, Creep.
3: Elle est magique celle-là. Ah, j'adore.
2: Voilà, c'est magique ce film. Bon, les paroles sont pas.
1: Je fais des Creep avec du sucre.
3: Et des calzones, je crois.
1: D'accord. Vito.
3: Ouais, alors moi c'est très particulier parce que.
1: Quand tu fais l'amour?
3: Ouais, alors non, mais c'est surtout que du coup à ce moment-là il y avait la télé qui tournait et ça se passait comme ça.
4: Ah, t'as pécho sur Koh-Lanta?
1: Ah ouais.
2: Arrête!
4: L'équipe des rouges.
3: Tu peux mettre un bandana, s'il te plaît.
1: L'équipe de Vito a l'air bien partie.
4: Va-t-il allumer le feu?
3: Pietre. Moi je l'ai dit tout à l'heure, ma première fois, c'était sur Il suffit d'un ou deux excités, le Thierry Roland.
7: Il suffit d'un ou deux excités.
4: Oh là là. C'était nul.
1: C'était pas bon.
4: Grave.
1: Il y a un clavier là, je crois, il y a un synthé là.
2: Ouais.
7: Dur. Ah ouais, ça c'est un peu dur.
2: Dur.
7: Ah, ça, c'est un peu dur.
1: Ça
7: c'est pas bien, ça c'est pas bien. Ah oui, ça c'est pas bien, ça c'est pas bien. Dans le feu de l'action, certes, mais pas bien. Eh oui.
1: Ah, c'est pas bon.
7: Eh oui.
4: C'est naze.
7: Ah, ça c'est son côté favori. Eh oui.
3: Oh, c'est nul.
7: La part derrière, estime monsieur l'arbitre.
4: Ah, c'est
7: un peu dur.
1: Refrain.
7: Je suis plus d'un ou deux excités.
2: Ah oui.
1: Heureusement, Corentin remonte le niveau parce que.
4: Mais parce que moi, quand je dis je t'aime, c'est. La la la la la la la la la.
0: Est-ce que c'est tout le temps bonne soirée, Chibouret?
1: La vie d'alcool est...
0: Je t'aime.
1: Et dangereux pour la santé.
3: Mais c'est un poteau, Corentin. Je l'aime quand même.
1: Je l'aime, poteau. Je t'aime. Bonjour.
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0: Réveil avec Europe 2. Il est encore tôt pour un samedi. Hein. On démarre la journée avec Coé sur Europe 2. Avant 7h30, Coé va répondre aux questions de vos enfants. D'ailleurs, s'ils veulent poser les leurs, c'est très simple. Vous envoyez un petit message vocal sur le WhatsApp 06 33 11 32 11. Les questions de vos enfants dans un instant. Et puis on écoutera Free Sky. A tout de suite sur Europe 2. Le temps de vous faire couler un petit café. Coé sera de retour.
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1: Voici les questions que vous nous avez laissées au 06 33 11 32 11. On les découvre avec vous. Il y en a peut-être pour nous, pour vous. On verra bien. C'est parti, question d'enfant.
2: Salut l'équipe, c'est Anna. Stouf, c'est toi la chef de la bande ou c'est quelqu'un d'autre qui décide?
1: Ah, trop mignonne, Vicky. Trop mignonne. Alors, Stouf.
3: C'est Coé le chef.
4: Ouais. Et officiellement
3: Attends,
1: c'est la façade. C'est la façade, mais quand l'affiche se décolle, c'est Stouf derrière.
3: Non, évidemment. C'est Coé. Enfin, c'est toi. Et j'essaye de t'amener dans le chemin quand tu veux pas.
1: Je n'ai absolument aucun pouvoir. Les gens viennent me demander un truc. Qu'est-ce que je dis? Demande à Stouf.
3: Ouais. Oui, ça par contre,
4: tous les trucs relous, tu les laisses à Stouf.
3: Tous les trucs relous, voix avec Stouf. Tiens, je te donne le numéro de Stouf.
1: Je suis en train de m'acheter un t-shirt voix avec Stouf. Dès que quelqu'un me parlera, je montrerai un t-shirt.
3: Non, t'as du mal à retenir ton planning en fait.
1: Oui, mais c'est toi la chef.
3: C'est toi le power.
4: Les décisions à l'arrivée, c'est toi qui les prends.
3: C'est toi qui les prends. On te les donne, mais après, c'est toi qui décides.
1: Vont me donner illusion.
3: C'est vrai aussi.
5: Ça va être toi la directrice du pensionnat.
1: Voilà. Venez chercher Stouf.
5: Madame Navarro.
1: Allez, une autre question.
6: Salut l'équipe, coucou. C'est Guylaine.
1: Bonjour Guylaine.
6: Est-ce que vous êtes tombé amoureux à l'école?
1: Est-ce que vous êtes déjà tombé amoureux à l'école?
4: Évidemment.
3: Comment
1: il s'appelait?
3: Je sais plus, j'avais Virgile, il y avait Guillaume Dru. D'ailleurs, il s'appelait.
1: Monsieur Navarro également. Guillaume Dru, Pietre, oui. Comment il s'appelait?
4: Toutes les semaines, je tombe amoureux.
1: Valentin.
5: Moi, c'était Vanessa, ma première amoureuse.
1: C'est vrai?
5: Ouais.
1: J'avais très, très peu de chance. Moi, ça ne marchait pas beaucoup.
3: Oui, mais t'avais forcément une petite amoureuse
1: dans
3: ton cœur.
1: Oui, vous le savez, j'avais été très, très amoureux de Sonia.
3: Sonia
4: Grandin.
1: Qui était mon amour, qui n'avait jamais dit oui. C'est vrai, mais c'est la petite jeune fille dont on est amoureux comme ça pendant des années, des années, et puis on se suit en petite section, machin, etc. Et elle ne m'avait jamais dit.
5: Voilà. Tu te fais Nadia, quoi.
1: Ah, c'était. Ouais, ça, ouais.
5: Jamais. Ah, c'est Sonia.
1: Allez, encore une question.
7: Salut l'équipe, c'est Léna. C'est qui le préféré de Coé?
4: Corentin. Ouais, mais en ce moment, c'est Théo, la réalisation en vidéo là, qui est en train de prendre le dessus.
1: Vous plaisantez ou quoi?
3: Si, là, t'as tes deux chouchous. Évidemment que oui, ça se voit.
1: Je vérifie qu'il mange bien.
3: Mais oui, mais Théo, il mange. Tu lui dis rien, genre laisse manger. Pietre, il bouffe un croissant, il se fait déglinguer.
1: C'est ça. J'ai pas de préféré.
3: Ils sont tous.
1: Je n'ai pas de préféré.
3: Mais allez.
1: Mon Corentin.
4: Et celui que t'aimes le moins, alors?
1: Ah, c'est Pietre.
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5: 7h30, vous écoutez Europe 2, par la même occasion, Coé et toute son équipe sont là. Dans moins de 10 minutes, les infos avec le sourire. On appelle ça le JT chanté, c'est à ne pas rater ce matin. Avant ça, on va ouvrir les portes du bar de Pietre, un nouvel établissement qui a ouvert depuis la rentrée chez Coé. Et c'est pas loin de devenir mon bar préféré. Restez bien là. Coé sur Europe 2, ça continue. Et on écoute Britney Spears.

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2: Le bar de Piètre ouvre ses portes.
3: Ouais, ouais, ouais.
2: Ils vont parler d'actu, oui, mais de quoi parle-t-il ?
4: Attends,
5: je parle-moi des trottinettes.
4: Attends, deux secondes, je finis de gratter mon cash.
2: Allez, dis les gars.
4: Comme d'hab,
2: ça fait chier.
4: Bon, t'as vu, là, on en reparlait, là, c'est risqué leur truc. Hein. Si c'est pour au point, ça sent l'accident.
5: Ah bah, ce sera pas pire qu'avec ta femme.
4: C'est un peu macho, mais on s'en fout, elle est pas là.
5: Ah, donc on s'en fout de pas.
2: Ah. C'est bon. Pas pire qu'avec ta femme, ça risque l'accident, c'est un truc sur les bagnoles.
4: Ouais.
2: Ah.
6: Pourquoi associer les femmes aux voitures?
2: C'est vrai, ça.
4: Ouais, ouais. Ce serait pratique pour toi, n'empêche, j'étais en train de réfléchir.
5: Pourquoi?
4: Bah, quand je te vois faire des gauches-droites à pied en sortant du bar, là, tu gagnerais du temps pour rentrer chez toi parce que t'en fais des kilomètres.
5: Ah bah, m'en parle pas. Ah bah, m'en parle pas, là. D'ailleurs, je suis en train de penser à ça, là. J'ai pas encore rentré. Comment que je vais faire, là?
7: Des voitures autonomes.
2: Allez, vas-y, continue, mais je pense que ce sont les voitures autonomes.
4: De toute façon, t'emballes pas. Ça se passe uniquement à Paris.
5: Ah bah, ça va, mais non. Moi, ça fait longtemps qu'elle conduit toute seule pour me ramener chez ma voiture. Ah bah, je te le dis, elle connaît le chemin par cœur, ma bagnole.
4: C'est vrai, je t'ai vu.
5: Ah bah, heureusement.
4: Ça se dit souvent. Moi, je m'en fous, elle connaît le chemin toute seule.
2: Ouais, c'est ça. C'est la voiture autonome qui va être en test.
4: Ça y est, il y a deux, enfin, les deux premières voitures autonomes vont débarquer à Paris.
2: Ah bon?
4: Ouais, ça va être en phase de test. Mais ça y est, il y en a deux qui vont circuler.
7: Parce que ça a bien bloqué l'Union Européenne et tout ça pour ça, justement.
4: Ça y est, mais de toute façon, ils sont...
2: Tu veux pas aller contre le bah, c'est compliqué, c'est comme si à l'époque des diligences t'avais dit non, on va continuer de garder des chevaux parce que nous on a confiance que dans les chevaux, il y a un moment tu peux pas aller contre le modèle, la modernité.
4: Donc ça y est, elles arrivent là, c'est en phase de test, mais de toute façon on y aura le droit.
2: Mais ça veut dire quoi? Ça veut dire que tu dois garder ton volant, ta main pas loin du volant, ou tu lâches complètement?
4: Tu peux, non, dans un premier temps, en fait ça va être encadré déjà, c'est ça, ils vont pas donner ça à Marcel qui sort du bar, hein. Ça va être des professionnels qui vont rester au volant. Mais sans toucher le volant pour voir comment elle se comporte.
2: Oui, non, mais après, quand ce sera.
4: Mais après, t'auras des taxis où il y aura personne au volant.
6: J'ai vu qu'il y avait des. Oui, ça existe déjà. Il y a des tests avec les taxis où toi, tu rentres derrière et la voiture, il n'y a personne devant.
7: Los Angeles, San Francisco.
2: Est-ce que nous, on aura ça? La voiture, tu sais, où tu dis bon, tu fais tes textos.
4: Mais non, mais ça va faire comme les mecs qui conduisent le TGV. Je pense qu'il faut que tu sois quand même derrière le volant et que tu touches le volant. Et si tu lâches le volant de plus de 30 secondes, la voiture.
2: Moi, j'ai ça sur ma voiture, pas complètement autonome. Toutes les 5 secondes,
4: c'est ça. Ah oui, non, ça c'est pour l'instant, mais après.
5: Ouais, c'est flippant.
2: Ça n'a pas la même conduite que moi. Hein. C'est-à-dire que des fois, ça va un petit peu vers la ligne, puis hop, t'as un petit coup de volant. C'est pas fluide. Hein.
7: Déjà, il y avait un premier truc qui était sorti, c'était le park assist. Et ça, moi, je l'ai sur la voiture, j'ose pas.
2: Pour se garer? Moi, je peux vous le dire, ça n'a jamais marché.
4: Mais faut que t'aies 2 mètres devant et 2 mètres derrière.
2: À chaque fois que j'ai vu la place, il me dessine la place, j'appuie sur park assist et jamais reculé.
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1: Voici le JT Chanté qui est de retour. On va commencer ce JT Chanté, vous connaissez le principe. Ce ne sont que des infos peut-être à côté desquelles vous êtes passé, qui sont généralement tragiques et tristes, mais qui, une fois chantées, ont le mérite de vous faire sourire. Ce JT Chanté, c'est un Américain. Il faisait quelque chose d'illégal dans la rue, oui, ce monsieur était dealer. Mais alors, que s'est-il passé de terrible? La réponse en chanson.

0: Ah, oh, c'est merveilleux.
1: J'adore.
0: Ah, oh, il est merveilleux celui-là.
1: Dans un bon potin.
0: Et alors, on va terminer ce JT chanté avec un lycée dans le Maryland aux États-Unis qui a dû virer une enseignante après qu'elle ait fait une petite boulette. Laquelle, écoutez, tout est dans cette chanson.

0: Non mais les gars, c'est merveilleux. J'ai encore un petit peu le temps ou pas?
1: Ah oui, oui.
0: Est-ce que je peux me réécouter le premier?
2: Le reggae?
0: Le reggae, s'il vous plaît, parce que celui-là, il était magique et je sais que les gens l'ont adoré. On y retourne.

0: qu'est-ce que je suis content de vous retrouver en samedi matin. C'est Europe 2 ici tous les matins, un café, un coé, et c'est parti pour une nouvelle journée. Dans un instant, on va écouter David Guetta avec Gillo, Save Me Tonight, j'adore ce son. Et puis la suite de Coé sur Europe 2. Ne loupez pas le nouvel épisode des moins grosses têtes. Philippe Bouvard nous a quitté il y a quelques jours. Heureusement, Coé s'est très très bien limité. On continue de se marrer avec toute l'équipe sur Europe 2.
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2: Eh bien, bonjour à tous, bonjour et bienvenue. Bonjour. Bienvenue dans les moins grosses têtes avec, aujourd'hui, autour de la table, si elle était une fourniture scolaire, elle serait la règle. Car quand les gars de l'équipe disent des conneries, elle peut mettre des coups. Stop.
1: Bonjour.
2: À sa gauche, lui, s'il était une fourniture scolaire, il aurait été une flûte. Car même si tu lui bouches le trou, il fait quand même du bruit. Piètre.
3: Bonjour.
2: À ses côtés, son acolyte. Lui, s'il était une fourniture scolaire, il serait un stabilo.
3: Pourquoi ? Pourquoi ?
2: Il est là, il prend de la place, mais personne ne le choisit. Comment
4: ça ?
2: Enfin, le réalisateur de cette émission aurait été un compas, un tout petit tronc avec des grandes pattes. Eh bien, mes chers moins grosses têtes, on va commencer avec une question d'un auditeur polygame allemand. Monsieur, je me tape. De Munich.
5: De Monique.
2: De Monique. Matt Stutzmann détient un record incroyable alors qu'il a une particularité physique. De quel record s'agit-il ?
6: C'est pas genre il a traversé l'Atlantique sans non. les mains, sans les bras.
2: Non, non, mais c'est ce genre. Ça s'approche de ça.
7: Est-ce qu'il il a une infirmité ?
2: Il a un handicap.
1: Est-ce qu'il est aveugle ?
2: Alors, il n'est pas aveugle, non. Alors, par contre, il vaut mieux avoir les yeux pour ce qu'il a fait.
8: C'est sportif ?
2: C'est sportif, oui. Enfin, sportif, c'est pas. C'est, oui, ça fait partie des catégories sportives.
7: Il lui manque un membre ?
2: Alors, il lui en manque même deux.
9: Ah, deux bras.
2: Alors, il lui manque des bras.
7: Mais il est champion d'escrime ?
2: Alors, non, pas d'escrime.
8: C'est de tennis de table ?
2: Pas du tout. Non, non.
9: Tir à l'arc ?
2: Non, alors, c'est pas tir à l'arc.
9: Tire tout court, le fusil.
2: Il détient le plus long tir de précision au tir à l'arc, alors qu'il n'a pas de...
1: Tir à l'arc.
2: Ah oui, c'est tir à l'arc. Alors qu'il n'a pas de bras. Bonne réponse de Vito.
7: Ouais, mais j'aimerais bien voir les images, quoi.
1: Bah si, avec les pieds.
2: Bah oui.
8: Ouais, il
1: sert de ses pieds.
2: On termine avec la question d'un auditeur. Monsieur, plus jeune Pietre Avé, de plan de cuc. À Tokyo, le restaurant Zaio a mis en place quelque chose d'assez insolite, mais quoi ?
7: C'est de la nourriture qu'on ne s'attend pas à avoir à manger ?
2: Non.
8: C'est en rapport avec la nourriture ?
2: J'ai envie de dire, faut le mériter, je vous aide.
8: Ah, c'est toi qui dois cuire.
2: Alors, pas cuire.
7: Ah, tu tues toi-même l'animal.
2: Si tu veux manger du poisson, bah faudra le pêcher d'abord. Bonne réponse de Corentin.
1: Oh, le resto chiant.
2: Et de Pietre.
8: C'est rigolo.
1: Ah, oui. Enfin bon, t'arrives au resto avec ton Pascal.
2: Imaginez le mec qui veut du requin ou du bœuf.
8: Là, tu t'arrives dans le restaurant, il te donne une canne à pêche.
1: Mais
8: et,
1: non,
2: oui.
7: Tu vas dans l'aquarium.
2: Tant que ça mord pas, tu manges pas. Mais chère moins grosse tête, c'est fini pour aujourd'hui. Rendez-vous jeudi prochain et sachez ceci. L'avantage d'être livré à soi-même, c'est qu'on économise les frais de port. Bonne journée, à la prochaine.
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1: Bonjour, c'est Europe de Braderie de Lille qui démarre ce matin et qui va durer tout le week-end. Et pour rester dans le thème, Coé nous a préparé la compile des brocantes, des vide-greniers. Et c'est très très drôle. Restez là, ça arrive juste après Trinix. On écoute Madane, il est 8h.

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1: Voici la compile de la brocante pour ma petite chérie et Bibounet. C'est bien ridicule ça, les gens maintenant ils m'appellent Bibounet. Puisqu'hier il y avait beaucoup de gens qui ont fait des brocantes, qui ont fait des vides-greniers. Dans la compile, il y a la chanson de Coco à Nathalie, dimanche matin.
2: On s'en fout, on n'y va pas, on a qu'à se cacher sous les bras. On commandera des pizzas, toi, la télé.
1: Je vous cache pas que je l'ai tenté.
3: Ouais. Ouais, par contre, les pizzas, c'est long.
1: Eh ben, à 4h50, j'étais debout. La réponse de ma chérie.
4: Couche de là. Couche de là.
1: Alors.
4: Bouge de là.
1: Alors, vous savez qu'ensuite, quand on vend, il faut avoir un discours. Ça, c'était mon discours de vente. Guide.

0: Il y a la chanson de Nathalie qui refile tout gratis à ses copines, c'est vrai en plus.
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0: Oh. Ah bah, elle l'a fait. Hein. Mmh. Ah ouais. Elle l'a fait, des fois je tendais une oreille, j'entendais « Ah non, allez pour toi, c'est gratuit. »
2: Dis donc.
0: Enfin, la chanson de Koé, donc moi, juste derrière,
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0: grosse moulin, bah, bien sûr. La chanson de Nat, quand je me suis absenté 10 minutes.

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1: Bon, sauf que il y a la chanson de ce qu'on va pouvoir faire avec tout l'argent qu'on a encaissé.
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4: Europe 2, je vous donne le numéro WhatsApp de Koé, c'est 06 33 11 32 11. Vous pouvez leur envoyer un message pour passer à l'antenne. Et si vous voulez que Pierre et Maryse vous aident à vendre un objet, ça marche aussi. D'ailleurs, Pierre et Maryse vont aider un auditeur avant 8h20. Ça va pas être facile pour Pierre encore cette histoire, c'est à ne pas manquer. Il y aura aussi la news de 8h, on va parler des phobies ce matin avec Koé sur Europe 2. C'est après Teddy Swims. Bonjour.

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1: Est-ce que vous connaissez la chérophobie?
2: Ah, c'est quand t'as peur des choses chères.
3: Ouais, c'est ça. Ouais. C'est quand t'es radin. Ouais,
4: ou t'as peur du département du Loir-et-Cher.
1: Chérophobie. Tu passes pas par là? Ah non, je suis chérophobe. Je vais direct dans la Sarthe. Non, non, non, la chérophobie, vous le trouverez jamais. Hein.
3: T'as peur de la chanteuse chère, peut-être?
1: Ah, ah oui. Maintenant, oui.
2: De Yubi.
1: Oh, putain, je l'avais pas vu. Ouais, ouais, non, non, c'est la peur d'être heureux. Voilà, certaines personnes sont convaincues qu'un moment de bonheur sera forcément suivi d'un événement négatif, ce qui n'est pas totalement faux.
3: Je suis un peu comme ça, moi.
1: Ouais, ce qui est un peu vrai.
3: Les moments j'appelle ça les vases communicants.
1: Oui.
3: Quand j'ai des grosses galères, je me dis allez, vas-y, c'est bon. Ça veut dire que bientôt j'aurai une bonne nouvelle.
1: Ce qui est vrai aussi. On dit toujours qu'après une tempête, les tempêtes balayent toujours devant ta porte, et qu'après une tempête, il y a toujours du soleil. Mais
3: t'as la loi de Murphy qui dit tout l'inverse.
1: Ouais, mais forcé de constater que si t'as des moments de bonheur, généralement, il faut bien en profiter parce que la vie est aussi une succession de mauvaises nouvelles.
3: Oui. C'est ça.
1: Donc, il faut profiter doublement des bons moments de joie dans sa vie. C'est pour ça que les moments en famille, les moments de, faut se poser. Quand on est jeune, on savoure pas tout ça. On a envie que ça passe. Mais avec le temps, faut savourer tout ça. Donc, cette crainte peut être liée à des expériences passées ou des périodes heureuses qui ont précédé des événements douloureux, mais aussi certaines croyances au perfectionnisme, à outrance ou à la superstition. Ça s'appelle donc la chérophobie.
3: Ouais.
1: Allez, on va jouer tous ensemble. La natidaephobie, qu'est-ce que c'est? Je vais vous aider. Vaut mieux pas que les chasseurs soient comme ça.
5: La peur du fusil?
2: Non, la peur de pas voir.
3: C'est la peur des canards.
1: C'est la peur qu'un canard vous observe.
3: Ah, oui.
1: La natidaephobie, c'est la peur que t'aies un canard qui te regarde.
5: À quel moment tu te dis ça?
1: Qu'est-ce qui se passe? J'ai un canard qui me regarde.
3: Je suis pas bien.
5: Bizarre.
2: J'ai entendu un coin là.
1: La lapophobie, je vous aide, heureusement que vous ne l'êtes pas. L'allopophobie.
3: C'est pareil, c'est pas une histoire avec d'un animal?
1: Non. Heureusement que vous ne l'êtes pas autour de cette table.
5: Rien à voir avec la peau.
1: Ça a un rapport avec moi. L'allopophobie.
3: Ah, la peur des chauves.
1: La peur des chauves. La nuptaphobie.
3: Ah, j'ai un idée, mais.
1: Ça, c'est Corentin pourrait être comme ça, mais il n'est pas comme ça.
3: Ah.
1: C'est une peur, je vous rappelle. La nuptaphobie.
5: La peur de. C'est pas rien à voir avec l'URSSAF.
1: La peur de rester.
5: Célibataire,
1: absolument.
2: Ouais,
1: la votaphobie, il a un peu aussi, Corentin.
4: La peur d'aller voter.
2: Ouais. Ouais. Ça va.
1: La peur des factures.
5: Ah bah oui.
2: Ah. Oh, c'est toi aussi, hein.
1: Mais moi, j'ai peur de les régler.
3: J'ai peur de les régler.
2: Je veux bien tout prendre, mais à un moment donné.
3: On partage. Hein.
1: Attention, vous n'êtes pas prêt pour celui-là. L'arachibutyrophobie, je vais vous le donner. L'arachibutyrophobie, c'est la peur que la cacahuète colle au palais.
3: Je l'avais presque. J'aurais pu la trouver.
1: La turophobie, la peur du fromage. La papaphobie, la peur du pape, ce qui n'est pas une blague. L'hippopoto-monstros-qui-pédaliophobie.
3: C'est la côte de bœuf, la peur de la côte de bœuf à l'hippopotamus.
1: Non, c'est la peur des molons.
3: Ah oui,
1: la peur des molons.
3: Ah, des molons.
1: Et la piétrophobie, c'est la peur de se péter dessus par un collègue, mais
3: ça
1: c'est autre
3: chose.
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1: Sonia a laissé un message sur WhatsApp, c'est ça qu'on entend.
2: Exactement, elle a besoin de Pierre et Maryse pour l'aider à vendre des singles de musique. Des années.
1: Les CD ?
2: Ouais, les CD.
1: Ah oui, des CD. Ah, ils savent faire ça au téléachat, non ?
2: Bon, normalement, oui, c'est de leur époque.
3: Si le nom est pas trop compliqué.
2: Oui.
4: Eh bien, bonjour à tous. Et bonjour Europe 2, bonjour Marie.
5: Bonjour Pierre.
4: Bonjour Chantelle, bonjour Marise.
5: Bonjour Pierre.
4: Eh bien, aujourd'hui sur Europe numéro 2, bonjour Marise.
5: Bonjour Pierre.
4: C'est un téléachat spécial éditeur de Coé sur Europe 2, puisque depuis deux semaines maintenant, leurs auditeurs ils viennent que je vende leurs objets de merde. Bonjour Marise.
5: Bonjour Pierre.
4: Eh bien, pas de soucis, de toute façon, je n'ai que ça.
5: Exactement Pierre, aujourd'hui ce sont deux singles de musique.
4: Eh bien, absolument Marie.
5: C'est ça.
4: Le premier single.
5: Single.
4: A été acheté en 2002 dès sa sortie au prix de 19,99 €. Le titre c'est Crime River.
5: Ah,
4: exactement.
2: Oui, d'accord.
4: Exactement, exactement, Marie.
5: Bonjour, Marie. Bonjour, Pierre.
4: Du chanteur Justin Timberlake. Justin Timberlake. Écoutez, on s'en fout de toute façon, Marie, je préfère Justin Bridou.
5: Moi aussi.
4: Voilà. Écoutez, maintenant, je vous présente, chère Marie,
5: bonjour. Bonjour Pierre.
4: Je vous présente ce deuxième single que vous allez voir.
5: Ah oui, Pierre, le single s'appelle Ça m'énerve.
4: Ah,
5: voilà.
4: Bien. Écoutez, enfin, un titre français, chère Maryse.
5: Oui.
4: Ce que je vous ai dit, bonjour Maryse.
5: Et oui, bonjour Pierre.
4: Bonjour Maryse.
5: Bonjour Pierre.
4: Un titre français que je vais donc pouvoir prononcer correctement. Ça m'énerve.
2: Ah, très bien. Bien.
4: Du chanteur Helmut Lee. Helmut Free. Helmimut. Helmut. Le chanteur Helmut Frit. Helmut.
2: Pas loin.
4: Helmut. Helmut Free Free Free Free Free Le chanteur s'appelle
5: Helmut Fritz.
4: Et écoutez, vous en foutez, écoutez, Michel Sardou, comme tout le monde. Regardez comme j'arrive à le dire, Michel Sardou.
2: Bah oui,
5: tout le monde écoute maintenant. Évidemment.
4: On écoute de la musique sur son portable. Écoutez, à bientôt, Maryse. Bonne journée, Maryse. Je viens de vous envoyer un SMS vocal, Maryse.
5: Oui, allô ?
4: Bonjour, Maryse. J'aimerais bien que tu sois un CD pour que je puisse t'emballer.
2: Oh, il y a une touche.
4: Écoutez, Maryse, quelqu'un a pris ma
5: voix.
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2: Ça va ce matin, vous êtes en forme? C'est Europe 2 que vous écoutez, Coé de surcroît, donc bon, autant vous dire que si ça n'allait pas, ça ira mieux dans quelques secondes. On a le top de Stouff qui nous attend, un top spécial haters. Alors ça j'adore, on va vous lire les messages des gens qui n'aiment pas Coé et son équipe, qui leur caquent dessus sur les réseaux, et ils vont répondre. On aura un Corentin énervé, restez bien là. Juste avant, Annie Dingo, l'ancienne maire de Paris, passera nous donner plein de bons conseils, enfin... plein de conseils. Ça se passe chez Coé sur Europe 2 dans 3 minutes après Martin Garrix et Ed Sheeran. Direction les 8h30.

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2: Le casque à trottinette est devenu obligatoire. C'est une bonne chose. Écoutez, il y a pas mal de gamins qui prennent les trottinettes. Ouais. Des fois, je les vois, ils sont à deux dessus.
3: Mais trois, des fois.
2: Depuis le 1er septembre, c'est obligation de porter un casque pour les conducteurs de trottinettes, qu'ils soient adultes ou jeunes. Ça se généralise dans plusieurs grandes régions et grandes villes de France. Le gouvernement envisage par ailleurs de l'élargir à tous les cyclistes.
3: Ça devrait déjà être le cas.
4: Oui. Allô, bah, qu'est-ce qu'il y a?
3: Oui, on va demander à l'ancienne maire de Paris, Madame Dingo, bon, bah, ce qu'elle en pense. Allô.
4: Bah oui, bon, écoutez, qu'est-ce qu'il y a?
3: Bah on est là.
4: C'est qui encore? Oh là là, c'est encore vous. Oui. Je vais vous dire, je peux plus vous blairer les pollueurs. Je vous connais de façon. Ce week-end, il va faire plus de 20 degrés. Vous allez encore faire vos barbecues de macho.
2: Oui.
4: Vos braseros là de mâle dominant trumpiste.
2: Oui.
4: Un patriarcal que vous êtes, d'aller encore être heureux de déglinguer de la côte de bœuf avec vos grosses mains de tonton cornichon.
2: Exactement.
4: Voilà, bah j'en étais sûr. Allez, jingle, allez hop.

0: Ouais. Débordé.
1: Alors, Madame Dingo, oui. On vient d'en parler. Le casque est devenu obligatoire pour les personnes qui font de la trottinette électrique, notamment et surtout à Paris. Qu'en pensez-vous ?
0: Bah, écoutez, c'est très bien. Voilà.
1: Pourquoi ?
0: C'est très bien. Ça rend bobo.
1: Voilà.
0: Voilà. Et puis, c'est mieux de voir un Parisien avec un casque avec une tête de con. Bah si. Moi, bah voilà. Et moi, je rajoute même d'autres propositions à faire.
1: Ouais,
0: première proposition. Tout automobiliste devra désormais conduire avec un gyrophare orange sur le toit et une pancarte marquée « Je cherche une place depuis 2019 ».
2: Ouais, c'est ça.
0: Deuxième mesure, les cyclistes qui grillent un feu rouge devront porter une petite cloche à vache autour du cou. Au moins, comme ça, les piétons sauront qu'un danger arrive à 35 km/h avec un petit tote bag bio, là. Troisième proposition. Pour traverser Paris en SUV, il faudra désormais, alors là, passer un permis poids lourd, répondre à un questionnaire sur Greta Thunberg et prouver qu'on transporte au moins 3 meubles Ikea.
1: C'est chiant.
0: Quatrième mesure très importante, tous les piétons parisiens devront porter des clignotants.
1: Ah.
0: Bah oui, aujourd'hui, ils traversent entre deux bus en regardant leur téléphone, même Google Maps, ils ne savent pas où ils vont. Alors,
2: c'est
0: voilà.
2: Pas faux, ça.
1: Ça, c'est vrai. Ils se prennent des poteaux et tout.
0: Et voilà.
1: Mais ça fait quand même beaucoup de règles, là, non ?
0: Pas du tout. Mon rêve, c'est qu'à Paris, pour aller chercher une baguette, il faille un casque, un gilet jaune, une assurance, un contrôle technique et un psychologue. Voilà. Ça, c'est mon rêve. Voilà. Allez. C'est, puis voilà, c'est ton. Enfin, tu ne peux plus rien faire. De toute façon, je ne suis plus.
2: Bah non.
0: Hein ? Tant pis.
1: Tu ne peux plus rien faire. Ouais. Au revoir. Hein.
0: C'était moi. J'en avais plein. Et bah c'est encore moi. En ce moment, t'as plus trop de boulot.
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1: Voici
2: ceux qui sont les rois du clavier. Les haters, ils sont là, ils sont comme ça, ils font de façon, je m'en fous, je vais leur écrire une saloperie. Des fois, ils me font rire, mais je vais quand même leur écrire une saloperie. J'ai jamais écrit des calombris.
1: Allez, Stouff, on y va, on commence par qui?
3: Oui, on va parler de nos haters. Généralement, là où je trouve les haters, enfin les plus virulents, c'est sur le réseau YouTube.
4: Ah ouais, voilà. C'est pas X?
3: Mais on poste pas sur X. Ouais, c'est YouTube, Twitch adorable, non, les X, TikTok adorable.
1: X, c'est même de la haine.
3: Facebook adorable, Insta, ça va.
4: LinkedIn, c'est bon?
3: J'ai pas mis sur
1: LinkedIn, je vous recrute. Mais bon, c'est.
3: Pour vous détendre, je vais commencer par moi.
4: Vas-y.
3: On a un message de Maxou76 donc qui écrit « Stouff, elle a ce talent rare de réussir à me saouler avant même d'avoir fini sa phrase. C'est presque impressionnant. »
1: Oh !
3: Voilà.
4: Ah, c'est méchant.
1: Je vais te dire un truc. C'est pas complètement fou, toi.
3: Mais dis donc ! Non, mais toi, de toute façon, ton temps d'attention, il est de 10 secondes. Si on dépasse 10 secondes, t'es plus là.
4: Mais ce que tu sais pas, c'est que Maxou76, c'est un de ses nombreux pseudos sur les réseaux.
1: J'ai quelques pseudos comme ça, c'est moi qui fais des.
3: Et toi ?
1: Stouff. Des fois, je m'en envoie même à moi. Non, mais Stouff, honnêtement, c'est pas vrai.
3: Donc, là, il peut avoir ce ressenti-là, c'est pas grave.
1: Oui, mais il peut y avoir des fois dans les haters des trucs un peu vrais.
3: Oui.
1: Là, pour le coup, c'est pas vrai du tout. T'es pas sous l'ampe une seconde.
3: Peut-être que quand je fais. C'est pas la morale, mais quand je remets un peu dans le droit chemin, il y en a qui disent oh, laisse-les déconner. Mais bon, il y a des fois, faut un petit peu.
1: Tu as raison. On continue.
3: Qui alors? Tu veux qui?
4: Vas-y, moi, généralement, je les encaisse bien.
3: Ok, donc là, c'est de Sophie. Sophie, c'est encore 76 en plus. Sophie du 76.
1: Ouais. Je crois que dans la Normandie,
5: on va peut-être aller en week-end là-bas.
1: Un dossier, quelqu'un est parti sans payer, non? Il y a eu quelque chose?
3: En plus, et tu sais que je viens de tilter, c'est qu'il y a beaucoup de noms.
1: Allez, on continue, vas-y.
3: Pietre, c'est insupportable. Il comprend la moitié de ce qu'on lui dit, mais il intervient surtout avec la confiance du tonton qui a bu deux Ricard et qui pense soudainement être spécialiste de tous les sujets. D'une connerie, celui-là.
4: Eh ben, c'est exactement ça. C'est quand la critique, là?
1: C'est où la critique? Moi, les haters, vous êtes censés dire du mal, pas rétablir la vérité. Parce que, effectivement, c'est exactement sa personnalité, c'est son profil.
5: Et à la fin, il a écrit un, j'ai raison, et tout le monde a mis oui.
4: Il est content.
1: Il est heureux, lui. On va prendre Vito.
3: Vito de Manon RVL. RVL. Vito, ça fait 2 ans qu'il est à la console, mais visiblement la période d'essai est toujours pas finie.
1: Alors.
4: Yann, on a fait une belle.
1: Me le prends pas mal, mais c'est vrai que ces derniers jours, il y a eu.
4: Mais regarde, hop. Démerdez-vous. C'est pas grave, Chouquette, viens.
5: Je vais essayer.
1: Non, n'essaye pas. Ne touche à rien. Non.
5: Ok, bah je me démerde.
1: N'appuie sur rien. Non, pas ça non plus.
6: C'était.
1: Non, merci. On arrête. On continue.
3: Donc il reste toi ou Corentin?
1: Allez, moi.
3: Toi. Donc c'est de Romain du Havre. Coé, il se fait vieux. Tu peux parler de la météo, il va quand même trouver le moyen de te raconter une anecdote de 2007 où lui est arrivé exactement la même chose. On voulait juste savoir s'il pleuvait.
4: Mais on a dit que les haters arrêtaient de dire la vérité.
1: Je vous ai parlé de mon surmatelas. C'est vrai? Non, mais bien sûr que c'est vrai. Il a complètement raison. Allez, mon petit Corentin, c'est pas un haters bien méchant, vraiment. Non. Allez, Corentin, c'est comment sur Corentin?
3: C'est Nicolas Ducoin.
1: Mais c'est comment?
5: Ducoin.
3: Je sais pas comment le prendre.
1: Mais c'est du bon coin.
3: Je sais pas comment le prendre.
4: Allez, vas-y, on va le découvrir.
3: Donc, Corentin, il a le charisme d'un mec qui attend son bus depuis 40 minutes. Me fais pas croire qu'il pécho.
1: C'est quoi le bus, le charisme d'un mec qui attend son bus depuis 40 minutes?
4: Normalement, mais qui attend quoi?
5: Bah écoute, Nicolas, j'ai bien fait d'aller prendre le bus et d'attendre 40 minutes, puisqu'au bout, à l'arrêt, j'ai pécho ta mère.
4: Oh
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0: 9h20 sur Europe 2. Dans un instant, on va parler d'un sujet qui va faire réagir. Vous qui êtes en ville, vous savez de quoi je parle. La bagarre, voiture vs cycliste. Alors, il y a des abrutis dans les deux cas, c'est vrai. Mais t'as des cyclistes quand même, t'as l'impression qu'ils ont le droit de tout faire. Les passages piétons, ils s'en foutent. Les feux, ils s'en foutent. Les voitures, etc. Aussi. Bon, on va voir dans un instant avec Coé s'ils ont vraiment le droit de faire ça ou alors si c'est un petit arrangement qu'ils se sont fait avec le code de la route. Voilà. Et j'englobe pas tous les cyclistes, évidemment, il y en a des très bien. C'est dans un instant sur Europe 2. Et puis on écoutera aussi Dua Lipa avec celle qui sort son nouvel album dans quelques semaines, Angèle. Arrive sur Europe 2.
1: Quand ça sonne comme ça, quand c'est cash comme ça,
0: Marion,
2: ouais.
0: Tu gagnes 10 000 euros. Bravo.
2: Non mais c'est incroyable. Merci, merci Europe 2, merci.
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1: Stouf, on y va, c'est ton moment.
2: Alors, est-ce qu'il y a un code de la route spécial pour les vélos?
1: Eh bien non. En fait, j'ai appris.
3: Bah normalement si.
1: Bah non.
2: Ils ont code de la route, c'est
1: ils
2: ça.
1: Ils ont une signalisation pour eux, à part, oui. qui oui. est complémentaire. Mais j'ai appris ces derniers temps que les vélos se sont octroyés dans les grandes villes des droits qu'ils n'ont pas.
2: Oui. Et ça, et ça, tu vois, j'en peux plus. Mais ils ne respectent rien, vraiment. Tu traverses, ils n'en ont rien à foutre, c'est limite, ils te foncent dessus. Tu sais, ils ont ces petits panneaux, normalement, les M12, qui ça remplace le feu rouge, c'est un CD le passage, en fait, pour eux.
1: C'est un petit triangle.
2: C'est un petit triangle avec le vélo, voilà. Mais c'est un CD le passage.
1: Pourtant, c'est pas compliqué, ils ont mis un triangle avec un vélo, je pense, quand
2: tu fais attention, en fait. Tu regardes s'il n'y a pas une voiture qui arrive à ta droite, à ta gauche. Non, les mecs, ils tracent. Tu traverses, c'est pareil, ils tracent. La dernière fois, il y avait une dame avec sa poussette. Bah, le vélo, il l'a engueulé parce qu'elle traversait, alors que pour elle, c'était le petit bonhomme était vert, quoi, tu vois. Et j'avais de dire, mais tu te prends pour qui?
1: Alors, ils ne s'arrêtent pas.
2: Ils sont vulgaires, ils t'insultent aussi.
1: Ils ne s'arrêtent pas au passage piéton. Ils ne s'arrêtent pas.
4: Non.
1: Les feux rouges n'existent pas.
4: Non.
1: C'est-à-dire qu'il n'y a même pas un petit temps d'arrêt parce que tu pourrais comprendre, ils ralentissent, ils regardent, il n'y a rien. Allez, c'est interdit.
2: Mais
1: ils doivent s'arrêter.
2: Même sans le panneau M12, ils passent quand même. Sans le panneau M12, ils y vont.
1: Et donc ils y vont de bon cœur. Et moi, hier, en sortant d'ici, il y a un feu rouge, je passe au vert et il y a une grande avenue derrière. Je vois le vélo arriver à bloc, je me dis que c'est pas possible. Le gars, il voit que je suis engagé, je sais pas, une petite voiture, il voit que je suis engagé, il voit qu'il passe au rouge, il va donc forcément aller plus doucement pour que je passe. Pas du tout. Mais pas du tout.
3: Et le pire, c'est que tu te fais engueuler.
1: C'est moi qui ai dû freiner. Le type, alors sans regarder, sans rien du tout.
4: En te faisant un wad.
1: Mais tu te dis, même eux, enfin, excusez-moi, mais ils risquent la mort.
4: Ah oui.
1: C'est-à-dire quand vous êtes percuté par un camion, un 4x4, un bus, c'est la mort que vous risquez. Et alors, ils ont même maintenant, en théorie, j'ai entendu dire qu'ils étaient limités par la vitesse. Parce que, par exemple, les Champs-Élysées à Paris, il y a peut-être plein de villes comme ça en France avec une descente.
4: Ouais.
1: Champs-Élysées, peut-être jamais fait attention, mais ça descend.
4: Et si
1: vous partez d'en bas, ça monte, évidemment.
3: Ah, oui.
1: Mais si vous partez du haut des Champs-Élysées, ça descend. Et en théorie, c'est limité à 30, aussi pour les vélos.
4: Pas du tout.
1: Regardez-les dans la piste cyclable, les gars, ils peuvent shooter à tout moment un enfant, un chien ou n'importe qui. Ils sont en descente à bloc.
3: Ouais, mais ça va, il n'y a pas grand monde en piéton.
1: Et des fois, les policiers, et moi je trouve un peu trop rarement, font des contrôles de vitesse.
2: Ah bon, mais il faudrait que les policiers fassent
3: flasher en vélo alors.
1: Mais t'as pas le droit, mais bien sûr, tu n'as pas le droit de passer à 70 km/h à bloc en ville. Vélo ou pas vélo?
2: Ah mais comment tu fais? Ils n'ont pas de plaque d'immatriculation, rien. Donc c'est vrai que pour les avoiner.
1: Grande baffe.
3: Non, mais t'as des amendes.
2: T'as des amendes.
3: Non, qui attend derrière, là. Il y en a un avec les jumelles et un autre 50 mètres plus loin.
1: Il y a les jumelles et un type qui a une énorme main. Ils prennent le mec qui a la plus grosse main de la compagnie de CRS et ils disent c'est lui là. Bah! Et voilà. Le gars, il fait non, j'ai compris, j'irai pas, je ferai attention.
4: Juste un bâton, tu le mets dans les rayons.
2: On n'en peut plus des vélos. Enfin, faites gaffe, les gars, ou faites quelque chose.
1: On a Audrey qui voudrait réagir. Salut, ma petite Audrey, ça va?
5: Salut Coé, salut toute l'équipe.
1: Alors André,
5: il y a un ras-le-bol des vélos.
1: Ah, et pareil.
5: Parce que moi, il y a 15 jours de ça, juste avant de partir en vacances, je suis taxi, je montais à Villard-de-Lans et dans les gorges, donc c'est très dangereux, on roule doucement forcément. Et là, le cycliste, lui, descendait, roulait à vive allure.
1: Ouais,
5: complètement. Et il a glissé dans le virage et en fait, il est passé sous mon camion, les deux roues. J'ai entendu clac, clac, clac, clac. J'ai eu beau téléporter ce que je l'ai vu faire et j'ai freiné. J'ai eu la trouille de ma vie, j'étais en pleurs, je suis descendu. Chance pour moi, il est allongé par terre avec plein d'éraflures. Et que la roue arrière qui est passée sous mon rétro.
1: Et lui, à part des éraflures, il avait rien?
5: Il a eu de la chance, je lui ai dit qu'il allait brûler un cierge parce qu'il a eu une grande chance. Oui.
3: Et est-ce qu'il t'a engueulé?
1: Non, il m'a pas engueulé,
5: mais écoute bien, c'est que c'est pas fini. Donc j'ai continué ma route après ça, donc il allait bien, tout va bien. Je redescends dans le sens inverse avec un client. Là, un autre cycliste qui se croit prioritaire alors que j'étais prioritaire, il a râlé et je me fais insulter parce qu'il fallait qu'il freine dans la descente, parce que moi j'étais sur une route prioritaire, la flèche blanche, lui la flèche rouge, forcément. S'il apprend le code de la route, je suis prioritaire.
1: Mais je me suis
5: fait insulter et engueuler.
1: Sans compter les gens qui font du vélo le dimanche, qui sont par grappe de 10 et qui ont décidé de rouler côte à côte. Et donc, il t'empêche de passer. Et puis, arrêtez ces fringues de merde là.
3: Arrêtez,
1: je suis juste au corps avec ces trucs en caoutchouc. On dirait que vous avez chié dans votre benne. Je trouve que c'est les fringues les moins design du monde.
3: À la limite, grillez les feux, mais changez-vous.
1: Le cycliste qui va boire un coup avec ses potes, là,
3: cachlan, les chaussures, elles vont pas.
1: Qui marche avec sa couche et son cul carré là, et qui vient de prendre un truc, et cachlan.
6: Avec les lunettes de soleil sur le casque.
1: Et il a gardé son casque parce qu'il veut pas l'enlever. Mais qu'est-ce que c'est que ces fringues?
4: Mais toi qui as perdu beaucoup de poids, maintenant, je suis sûr que tu kifferais mettre cette
1: tenue-là. Mais non, j'ai jamais aimé ça. Et puis alors, t'as l'impression que dès que tu fais du vélo, il faut que tu achètes les fringues qu'on fait le Tour de France.
0: Comme ouais, je prends le maillot jaune, je prends le maillot orange.
1: Et les gars, ils sont fiers. Et tu les vois le dimanche, cachin. Ils sont fiers, t'as envie de leur dire, mais vous voulez une photo de vous ?
3: Mais mets pas le maillot de la Jumbo Visma, tu vois bien que t'as du bide ! T'es pas Pogacar ! Non,
1: le pire, c'est que... Sans oublier qu'il y en a qui sont plus proches de Crocacar.
4: Mais t'en as, je te jure, moi, dans le PMU où sont mes parents et tout, t'en as qui sont au PMU en tenue de vélo cycliste, mais sans vélo. C'est-à-dire que c'est l'excuse qu'ils donnent à leur femme de faire un petit tour de vélo, puis ils arrivent là-bas, mais sans vélo, c'est sur la pièce.
1: Je ne dirai rien parce que le nombre de fois où j'ai passé un short et des baskets pour faire croire que j'allais marcher alors que j'étais en train de boire un verre avec un copain et un petit café, je ne dirai rien. Ma petite Audrey, je t'embrasse fort et courage, et on t'embrasse tous les taxis qui nous écoutent.
5: Bonne journée à vous.
1: Et c'est vrai que vous devez jongler, hein, entre les trottinettes et les vélos, il faut être patient. Je t'embrasse fort, bisous à toi.
4: Bisous,
5: bisous, bisous,
1: bisous, bisous. Ciao.
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1: 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Et on écoute Usher, ça fait du

Dans 3 minutes, j'enquête exclusive sera parmi nous chez Coé sur Europe 2. Il a enquêté ce matin sur le cinéma, avec cette réflexion très juste que vous allez découvrir dans un instant. On est prêt à faire 20 bornes pour pas payer le péage, mais on peut mettre 150 euros dans les pop-corns. L'enquête de j'enquête, c'est chez Coé en exclus sur Europe 2.

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1: Sortie ciné, l'occasion pour notre journaliste Jean-Claude Exclusive d'enquêter sur tous les cinémas en France.
2: Ce soir dans 90 Enquêtes, les Français et le cinéma. Selon un sondage, 63% des Français vont encore au cinéma. Les 37% restants attendent simplement que le film arrive sur Netflix pour s'endormir devant. Popcorn à 12 euros, Coca à 8,50. Enquête sur ces familles qui refusent de prendre l'autoroute parce que le péage c'est du vol, mais qui lâchent 96 euros pour regarder Danny Boone pendant 1h30. Nous suivrons aussi ces Français qui arrivent en retard et qui demandent « Attends, c'est le méchant ou c'est Pierre Ninet ?» 90 Enquêtes, cinéma français, popcorn hors de prix et public au bord de la faillite, c'est bientôt sur ces stars.
1: Eh oui, mais attention parce que même au cinéma, Jean-Claude Exclusive, il faut faire attention aux arnaques.
2: Cinéma français, les plus grandes arnaques depuis le café à 14 euros sur les Champs-Élysées. Comment des millions de Français se sont-ils retrouvés enfermés dans une salle pour regarder Les Bronzés 3 alors qu'ils avaient déjà souffert 2 heures dans les bouchons? Et surtout, pourquoi certains ont-ils payé un supplément pour voir une comédie française pourrie en 3D ou en 4DX?
1: C'est vrai.
2: Comme si regarder Kev Adams sur un siège qui tremble pouvait améliorer le scénario. Suite inutile, comédie financée avec notre argent, enquête sur ces films où le spectateur ressort en se demandant s'il n'aurait pas mieux fait de regarder le plafond de sa cuisine. C'est bientôt sur ces stars.
1: Oui, mais on termine Enquête Exclusive, bien évidemment, par le fameux portrait de la semaine. Aujourd'hui,
2: dans le portrait de la semaine, Gaëtan, 2m04, de mauvaise éducation, qui choisit systématiquement le siège juste devant vous. Derrière lui, même un écran IMAX ressemble à la fente d'une boîte aux lettres. Gaëtan bouffe du pop-corn pendant 2 heures, la bouche ouverte, avec un bruit de broyeur à végétaux qui aurait trouvé une dent en métal. Son téléphone, lui, éclaire toute la salle. Luminosité à fond, flash activé, TikTok pendant le film. Gaëtan est le seul homme capable de regarder une vidéo de chat qui danse pendant un thriller de cinéma. Et si vous lui demandez d'éteindre son portable, il vous regarde comme si vous veniez de lui annoncer la fermeture définitive de son cerveau. Gaëtan ne vient pas voir le film, il vient vérifier combien de personnes il peut emmerder avec un seul billet à 14 euros. Le portrait de Gaëtan, c'est dimanche, dans 7 à 8, sur...
1: C'est ça. Merci, Jean-Claude.
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2: Europe 2, est-ce que ça vous arrive de vous faire avoir sur Instagram? Vous savez, vous regardez une vidéo trop mignonne et on vous dit que c'est de l'IA. Moi, ça m'arrive souvent et franchement, ça me saoule parce que tu sais, je suis bien et puis je me dis que je me suis fait avoir. C'est le sujet dont on va parler dans un instant avec Coé pour réagir. Voici le numéro du WhatsApp 06 33 11 32 11. Coé sur Europe 2, on continue et on écoute Len Marlin. C'est bien le samedi matin.

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1: On a quelqu'un en ligne. On a... Merci ma petite
2: Mel.
1: Alison qui est en ligne avec nous. Ça va Alison?
3: Oui, ça va et vous?
1: Bonjour Alison. Comment... Tu habites où Alison?
2: Salut.
3: Moi j'habite à Laval.
1: Très bien. Alison, je t'écoute. Alison n'est pas contente.
3: Je ne suis pas contente, c'est par rapport en fait à l'IA.
1: Vas-y. Je t'écoute, c'est-à-dire
3: c'est qu'en fait, là, il n'y a pas longtemps, en fait, je regardais une vidéo, j'étais à fond sur la vidéo et j'ai trouvé ça trop mignon. C'était en fait un homme en fait, qui arrivait vers temps nuit, qui arrivait vers une voiture avec des phares et en fait, on avait vraiment l'impression qu'il cherchait quelque chose. Et là, il y a un lion qui arrive par derrière et il est tout surpris. On a vraiment l'impression qu'il est content de voir le lion. Et là, en fait, moi, j'étais touchée par la vidéo et tout. Et là, ma fille, elle fait « Non, mais laisse tomber, c'est l'IA. Tu déconnes. » Et en fait, j'étais dégoûtée.
1: Et je me suis fait avoir la fois avec l'histoire d'un gars qui récupérait un lion qui, finalement, était avec le chat et le chien. Et je me suis rendu compte que...
4: Pareil.
1: C'était de l'IA. Mais c'est tellement bien fait.
4: Je me suis fait avoir pareil avec un T-Rex. J'y ai cru.
1: Je comprends pas l'intérêt. Parce que ça leur coûte un peu.
2: Faire des vues.
1: Ça leur coûte un peu.
4: C'est des vues. Regarde, des fois, tu regardes ces trucs-là, il y a 1 million de vues dessus.
5: Mais tu restes dessus, quoi. C'est ça qui est fou.
4: Ils sont payés, les gars, après, à terme.
2: Ouais. Alors, ça va pas durer, mais je pense.
4: Mais comme on disait, les trucs avec les images du Népal, là, les images qui tournent, la coulée de boue, le mec, s'il a généré ça à l'IA, ça lui a coûté 15 euros. Et s'il fait 1 million de vues derrière, si le site est payé, son truc est payant, son compte est payant,
1: Avec les élections, ça va être compliqué.
5: Mais tu te rends compte, on sait plus, en fait, ce qui est réel, pas réel, t'es obligé de revérifier, survérifier. Et ça, ça tombe ton cerveau, tes sentiments.
2: L'autre jour, Pietre, il m'a montré une vidéo d'un crabe qui avait une GoPro sur lui.
5: Oui, génial, je l'ai vu, j'adore.
2: Dans un tunnel, et après, il y avait une boîte. Le crabe, je me suis dit
4: Mais avoue qu'au début, je me suis fait avoir jusqu'à ce qu'il y ait une discothèque.
1: Alison, je vais te refaire ce qu'il vient d'expliquer parce que il faut que tu l'imagines. Pietre bloque sur une vidéo d'un crabe qui a une GoPro sur la tête.
4: Mais ça, c'est possible. Il y a un mec qui a une GoPro sur la tête.
5: Il rentre dans un trou.
3: Et donc, je l'ai vu celle-là.
5: Voilà. Génial.
1: Et Pietre fait waouh. Il le voit dans le tuyau sans se poser la question qu'il n'y a pas de lumière à l'intérieur. Mais il s'est filmé, il croise d'autres crabes jusqu'au bout où il arrive dans une discothèque de crabes et c'est là où il a eu un doute.
2: Attends,
1: mais il lui a fallu du temps.
3: Je suis pareil que lui.
2: Mais ils écoutent David Guetta comme nous.
3: Tellement à fond à me dire, s'imaginer des trucs que je me dis, mais c'est quoi ce délire à la fin, quoi?
1: Oui,
3: mais non, c'est de l'IA.
1: Oui, mais quand le DJ dit lever les pinces en l'air, est-ce qu'à un moment donné, est-ce que c'est pas là où tu te dis,
2: quand je dis su, vous dites Rémi?
1: Je dis su, vous dites Rémi, su!
6: Rémi!
1: Su!
6: Rémi!
1: Ah oui, là, d'ailleurs, c'est l'entrée interdite au surimi. Bon, je te fais.
3: Moi, je crois qu'aux chats qui font la fête la nuit pendant qu'on est en train de dormir.
1: Le banjo.
3: J'en suis sûr.
1: Quand ils poussent la porte et que tu les vois avec les yeux dans la lumière, ils font. C'est vrai qu'avec Vito, on s'envoie des vidéos de chats qui jouent du banjo. Là, je lui ai envoyé, je lui ai montré tout à l'heure, il y a une vidéo de chats qui dansent.
2: Ah oui.
1: Ça me fait kiffer, moi.
4: Mais le chat qui joue du banjo, c'était l'IA, ça?
1: Ah non, parce que moi j'ai commencé à dresser Grisouille à Alger.
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2: Salut, c'est Europe 2, vous êtes dans la voiture, vous allez faire les courses. Coé et son équipe sont avec vous. Avant 9h40, le maillon très très faible de retour. On aura aussi le président de la République qui sera avec nous, Emmanuel Macron, qui écoute Coé tous les matins et qui intervient plusieurs fois par semaine. À chaque fois, on se marre. Et ce matin ne fera pas exception. La suite de Coé sur Europe 2, après ce morceau. Alors, toute l'équipe est en folie là-dessus, on est comme des dingues. C'est à fond dans tous les bureaux de la radio. Je sens que vous allez aussi l'écouter très fort dans la voiture. C'est parfait pour démarrer la journée. Voici Ugel sur Europe 2.

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2: Emmanuel Macron a dit on s'est tous fait déborder par les téléphones portables. Bah oui.
3: Et il l'a pas dit n'importe où en plus.
2: Bah oui, oui, oui. Il s'est rendu au lycée Chaptal d'abord. Il a rencontré une classe de seconde. Il a présenté le dispositif sans portable et après avoir déjeuné au réfectoire de l'établissement, il s'est rendu sur le site de demande la faculté d'éducation de Montpellier.
4: Et il a mangé la cantoche ?
2: Ouais, il a mangé la cantine. Ouais, ah, ouais, bah oui. Ah, on l'a pas revu après le lendemain, mais appelez-le au bureau, le président. Tiens, on va voir un petit peu.
5: Vous êtes en communication avec le standard de la présidence de la République française.
6: Qu'est-ce qui m'arrive aujourd'hui? Je suis amoureux de ma femme. Non, je déconne, je kiffe ma secrétaire.
2: Oh, allô?
6: Voilà. Comment allez-vous, mes petits loulous d'Europe 2?
2: Ah, monsieur le président, on espère que Brigitte nous écoute pas, hein, parce que c'est une blague quand même. Hein.
6: Oh, vous savez, mon Coé,
2: ouais.
6: À cette heure-ci, les sonotones sont encore sur la table de nuit. Brigitte, faut se réveiller, là. T'as pas préparé mon bal de choc à pic? Je lui ai envoyé un SMS, pour être sûr, ce sera plus simple.
2: Oui, c'est mieux. Ouais, tiens, en parlant d'SMS d'ailleurs, on voulait parler de portable avec vous, vous savez, le portable à l'école.
6: Exactement. Je me suis rendu dans un lycée dans l'Hérault.
2: Oui.
6: Pour expliquer l'interdiction du téléphone portable.
2: Oui.
6: Eh bien, je vais vous avouer que tous les étudiants...
2: Vous ont écouté ?
6: On n'avait rien à foutre.
2: D'accord.
6: Mais clairement, j'avais l'impression d'être la femme de Pietre quand elle lui raconte sa journée. J'étais là, mais personne ne m'écoutait.
3: Ah ouais.
6: Donc je me suis barré.
2: Ouais.
6: Démerdez-vous les mioches. Ça va être moins drôle quand on les verra résoudre le théorème de Pythagore avec Candy Crush.
2: Mais oui, on est d'accord. Et il paraît que vous avez même mangé à la cantine, c'est ce qu'on a dit il y a deux minutes, à la cantine de l'école, c'est vrai ?
6: Absolument.
2: Wow.
6: Et franchement, pour être tout à fait honnête avec vous,
2: oui.
6: Eh bien c'est dégueulasse.
2: D'accord.
6: Voilà, je vous le dis, la cantine c'est dégueulasse.
2: Ah bon ?
6: Par contre, j'ai croisé Monsieur Pascal Pro piquer des merguez en toute décontraction.
2: Bon.
6: Il arrête d'en piquer à la cantine de Lagardère. Sinon... Mais être banni de cantine si ça continue. On est en pénurie de merguez dans le pays, ça devient grave.
2: Mais je suis d'accord. Mais sinon, vous n'aimez pas la cantine, pas votre truc.
6: Pour moi, ce n'est pas une vraie cantine.
2: Ah.
6: Parce que la vraie cantine, celle où j'ai rencontré Brigitte, il y avait des friands.
3: Ouais.
6: De la Macédoine enroulée dans du jambon.
2: Oh, ouais.
6: Il y avait le burger brûlant au milieu et tout le reste autour congelé.
2: C'est vrai.
6: Le pamplemousse sucré.
3: Oh, ah ouais.
6: Qu'est-ce que c'était dégueulasse.
2: C'est vrai.
6: Mais c'était bien. C'était la cantine d'avant.
2: C'est vrai.
6: Et comme on le dit, c'était mieux avant.
2: C'est vrai, ce délire de vouloir faire manger à tout prix du pamplemousse aux enfants.
7: Avec du sucre.
2: Je suis d'accord avec vous, monsieur le président. Mais alors là, on parlait de portable, en fait. C'est ça que je...
6: Eh bien, moi aussi.
2: Ah.
6: Ah, et en plus, je suis en vibreur. Allez, bonne journée à tous sur Europe 2.
2: Mais...
6: Pop Radio.
2: Allez.
6: Ah. Et ça, c'est un mail.
2: Ah, d'accord.
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1: Bonjour, maillon faible.
2: Allez,
1: c'est parti.
3: Bonjour à tous et bienvenue sur Europe 2. Vous allez assister au maillon très, très, très faible.
1: Allez,
3: devant moi, quatre candidats qui vont devoir faire équipe pour tenter de remporter 0 euro. Découvrons maintenant l'équipe.
1: Super.
3: Qui va jouer avec nous ce matin.
4: Bonjour, Marine Tonlevier, actrice porno paysagiste.
5: Voilà pourquoi on a rigolé tout à l'heure.
6: Ça y est, il était venu celui-là.
4: Voilà. Vous l'avez dit de toute façon.
3: Bon, salut Marine. Salut, les écoute.
7: Bonjour, je suis Chuck Norris. Je garde les enfants, mais c'est souvent dans la gueule.
8: Bonjour, Jason Tatane. Je sauve le monde, mais à coup de tatane.
9: Bonjour, Jackie Chin. Je travaille dans les films d'action, mais je cherche une femme. J'avais pas la suite, mais...
3: Bien. Je vous rappelle qu'avant de répondre à une question, vous avez le droit de dire banque pour empocher l'argent que vous n'aurez pas.
1: Allez, on n'oublie pas là.
3: C'est parti. Allez, jouons tout de suite au maillon très faible.
8: Allez.
3: Marine Tonlevier. Melon oui. Et Melèche.
4: C'est pour moi ça.
3: Font l'appel lors d'un loto.
8: Ah.
3: Il y a les Martines et les Robert. Melon appelle les Martines et...
4: Et Melèche les Robert.
3: Correct.
8: Oh là là. Bravo,
3: Chuck Norris.
7: Ouais.
3: Peu importe la question que l'on vous pose, la meilleure réponse restera...
7: Dans ton cul.
3: Correct. Jason Tatane.
8: Banque.
3: Quel exploit. Koé a-t-il réussi à faire?
8: Il a arrêté le sport il y a 30 ans, sans patch, sans acupuncture, sans aide, juste la volonté.
7: Wow. Trop fort.
1: Il est fort le chef.
3: Correct. Jackie Chin.
9: Oui.
3: Qu'est-ce qui fait 25 mètres de long et qui sent le pipi?
9: 25 mètres de long. Un bus de vieux qui rentre dans l'EHPAD.
3: Correct.
1: Ah là, c'est bon, on va prendre de la thune là.
3: Nous arrivons à la fin de notre jeu, hélas. Yes.
1: Allez.
3: Personne n'a pensé à dire banque.
9: Si, il a dit.
3: Il n'a pas dit fort. Zéro euro en banque. Vous n'êtes vraiment pas les facteurs les plus timbrés de la poste. Avec 0 euro en banque, vous êtes tous les maillons très faibles. Au revoir.
1: Ouais, c'est ça.
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10: Europe 2, j'ai entendu dire de la bouche de Koé lui-même qu'on allait se connecter à la Villa des Animateurs dans 3 minutes. Cette maison où habitent plein de stars. Ce matin, on aura François Hollande, Monsieur Mam Mam. Et puis Patrick Sébastien, toujours en pleine forme, évidemment. La Villa des Animateurs chez Koé sur Europe 2, c'est juste après Charlotte Cardin.

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2: Spider-Man Far From Home sur TF1. Ils sont... La télévision est devenue très très Marvel. Hein.
3: Mais grave.
2: Ouais. Très super-héros. Mmh. Hein.
4: Bah, dès que tu passes ça, tu sais que tu fais de l'audience.
2: Oui et non. Je pense que je pense que t'as des plus jeunes, mais tu t'enlèves tous les vieux.
3: Bah, c'est ça. Puis les Spider-Man, il y en a eu tellement. Ouais. Ça m'a saoulé.
2: D'accord. Est-ce que les personnalités de la villa aimeraient être des super-héros? Bonne question. Ça, on a qui, ma petite souffle?
5: Pour commencer, on a François Hollande avec nous, monsieur le président.
6: Attendez-vous.
2: Oui, on attend. Voilà, vous m'entendez bien?
5: Oui.
2: Écoutez, j'ai entendu que vous parliez de super-héros.
5: Oui.
2: J'ai entendu que c'était plus précisément Spider-Man.
3: Oui.
2: Dont vous parliez. Oh, pardon. C'est mon tacos du petit déjeuner.
5: Pas de souci. Nous parlons de Spider-Man, mais vous vouliez dire quelque chose à ce sujet?
2: Oui, j'ai bien fait de laisser mon neveu Tom. Tom Holland.
5: C'est
3: la famille.
2: C'est le neveu à François. Je l'ai laissé jouer dans le film à ma place parce que, vous voyez, moi, quand j'ai essayé de mettre le costume, ça faisait. Dès que je bougeais les bras, ça se déchirait dans le cul. Et ça commençait à coûter cher à la production, vous voyez. Puis l'araignée sur le torse, c'était devenu un hippopotame.
5: Ah, en effet, vu comme ça, ouais, c'est compliqué.
2: Non, je vais faire Spider-Man.
3: C'est mieux.
2: Ça. Ouais. N'hésitez pas.
5: Non.
2: Je ne me battrai pas contre le bouffon vert, mais contre des haricots verts. Pas Mam Mam. Spider-Mam Mam pour sauver les personnes qui aiment trop manger, vous voyez. Bah, comment pensez-vous?
5: Pas mal.
2: C'est une bonne idée.
5: Oui.
2: Avec mon collègue de l'autre côté de l'Atlantide, Captain de Sauce America. Et mon autre collègue asiatique, Iron Nem. On fera Mam Mam. À bientôt.
5: À bientôt. Merci, monsieur Hollande. Et on va finir avec Patrick Sébastien.
7: Le plus beau c'est Raymond, le plus fort c'est...
8: Et il fait quoi? Il fait l'hélicoptère
7: avec sa bistouquette.
8: Qu'est-ce que ça me fait plaisir, ça, il fait l'hélicoptère avec sa bistouquette. J'ai chanté cette chanson-là au Canada, il y avait les ventilos qui se déclenchaient. Ça va, les petits leftos?
3: Bah oui.
8: Alors, il était bon ce week-end.
3: Bah, oui. Et vous, Patrick?
8: Putain, moi aussi, je fais une petite soirée spéciale. Une soirée aventure au club, le Robinson Suzoé. C'était énorme.
3: Bah ouais, tu m'étonnes.
5: Mais parce qu'il est tôt là. On parle de super-héros.
8: Vous
5: en connaissez?
8: Ouais, je connais, ouais. Moi, je suis jaloux des Gardiens de la Galaxie, par exemple.
5: Je vois pas pourquoi.
8: Parce qu'on m'a dit, ouais, Patrick, tu vas voir les Gardiens de la Galaxie, ils montrent l'orbite et tout. Alors que moi, on m'engueule quand je sors la mienne sur scène.
5: Patrick,
8: et eux, ils la montrent.
5: L'orbite.
8: Ah, j'avais pas compris.
5: Je comprends.
8: Me voilà rassuré.
5: L'orbite.
8: C'est drôle. Genre, on peut dire que la Française actuellement dans l'espace et les gens qui sont avec elle peuvent montrer l'orbite.
2: Mais ça s'écrit pas pareil.
5: Oui, mais Patrick, il le voit pas comme ça.
8: Musique de super-héros, la musique.
3: J'ai compris.
8: Vous êtes dans la voiture, vous êtes en train de rouler. Patrick est là pour vous faire passer une belle journée.
3: Et vous jouez de la guitare sans les mains, là?
8: Bien sûr, évidemment. Moi, j'ai réinventé un super-héros. Et je l'ai doté d'un pouvoir inutile pour faire fuir les gens. C'est Bruno, il gratouille. Et très rapidement, il alloge sa douille.
9: La la la la la la la la la.
8: T'as vu, j'ai dit nouille.
5: C'est mieux.
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0: 9h48, c'est Europe 2 que vous écoutez en samedi matin et ça c'est très bien. Angèle arrive avec Justice dans un instant et puis on embrasse ceux qui vont faire la braderie de Lille ce week-end. Ça a démarré, ça continue jusqu'à demain soir et Coé, en bon représentant du Nord, nous a préparé la compile de la braderie de Lille. On découvre ça ensemble avant 10h. Ne loupez pas, c'est sur Europe 2.
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1: Voici la compile de la braderie de Lille, Tio. Une fois que t'as passé les 10 premiers stands.
2: Mais ça continue encore et encore.
1: Ah ouais.
2: C'est que le début, d'accord, d'accord.
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2: Mais ça continue encore et encore. C'est que le début, d'accord, d'accord.
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3: Ah ouais, ah, faut pas le faire.
1: La chanson de celui qui a passé plus de temps aux buvettes qu'à chiner les bonnes affaires.
4: Ratata! 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

0: après. Ah, on me dit qu'il y a la chanson quand tu passes le 958e stand. Mais ça continue encore et encore. C'est que le début, d'accord, d'accord. Dans la compile de la braderie d'Il, il y a la chanson de tes neveux que t'as fait venir juste pour porter les sacs.
1: Hé, tonton, les cabas, ils sont trop lourds.

week-end avec Europe 2, c'est samedi matin. Ne loupez pas le son des réseaux avant 10h15 chez Coé. On va vous présenter un monsieur qui fait des micro-trottoirs. Il est tombé sur des élèves qui vont devoir beaucoup bosser cette année pour avoir le brevet. Alors beaucoup, hein. Avant ça, le débrief télé spécial, meilleur moment des jeux télé de l'histoire en France. On va se marrer avec Coé après Teddy Swims sur Europe 2.

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1: Allez, beaucoup de jeux de télé sont de retour. Le Big Deal, la roue de la fortune, l'occasion pour nous de vous repasser les moments drôles passés dans ces jeux de télé. Parce que aujourd'hui, c'est un peu plus lissé.
2: Oui.
1: Il y a des années, bon, commençons par ce jour magique. Il y avait le candidat belge dans le juste prix. Vincent Lagaffe.
2: Ah oui.
3: C'est plus.
4: 14 299.
3: C'est moins.
4: 14 298.
3: C'est quoi 98?
4: 14 298.
3: C'est quoi 98?
4: 14 298.
3: Et c'est quoi 98?
4: C'est le 9 et le 8.
3: Alors c'est gagné.
1: Il faisait le tour. Jean Barbera, il s'appelait.
5: Oui,
1: ce jeune homme.
5: On l'a reçu.
1: On l'a reçu plein de fois. C'était un personnage belge, Jean Barbera.
5: Un peu taré d'ailleurs.
1: Un peu. On continue avec ce candidat, mais gentil. Oui. Dans Une famille en or, qui lui a dû passer une sale soirée.
6: Bah, ok, c'est ce que je voulais dire.
7: Oui, je suis en couple, tout à fait, oui, bien sûr.
6: Pourquoi t'as dit non?
7: Je sais pas, c'est je suis en couple.
6: C'est sorti extrêmement naturellement, je pensais que je disais
7: non,
6: une bêtise.
7: Non, pas du tout, non, je suis bien en couple.
6: Donc Henri, vous êtes en couple, hein?
7: Oui.
6: Comment s'appelle votre femme?
7: Karine.
1: J'en suis, j'ai divorcé, pas divorcé?
5: Il a failli dire laquelle.
1: Hein. Parce qu'en émission, je renonce à ma femme ou pas? On a bien aussi ce jeune retraité qui participe aux 12 coups de midi avec Jean-Luc. Il a bien raison de préciser sa réponse.
8: 1000 euros, qu'est-ce qu'on va faire avec ces 15 000 euros? Dites-moi tout.
9: Je vais changer la vieille.
8: Oh. Vraiment?
9: La vieille voiture!
10: Ah oui, parce que quand même, enfin, Raymond, non, il veut changer la vieille, Raymond.
1: Et on termine par ce candidat qui explique les tatouages qu'il a sur son corps.
11: Ils sont où vos tatouages, Stéphane, d'abord?
12: Sur les bras.
11: Sur les bras, d'accord. Oui. Vous en avez 7 donc.
12: 7.
11: Mais qu'est-ce que vous avez marqué? C'est des noms, des dessins?
12: Non,
11: des...
12: mais j'ai 2 anges séparés avec les noms de mes enfants.
11: Ah, 2 anges séparés, oui.
12: Un cœur coupé par une rose où qui a marqué ma mère, ma grand-mère maternelle, mes mères.
11: Mes mères.
12: Mon signe du zodiac.
11: Qui est
12: taureau.
11: Qui est taureau. Donc vous avez un taureau.
12: Voilà.
11: Carrément.
12: J'ai un camion.
11: Un camion.
12: Ah oui, c'est ma passion donc.
11: Pouet.
12: Voilà.
11: Ok.
12: Papa puis maman.
11: Papa puis maman.
12: Dans un cœur avec une hirondelle au-dessus.
11: Bon. Bah c'est pas mal.
12: Puis il y a un parchemin avec mon nom de Sibi dessus.
11: Avec votre nom aussi?
12: De Sibi, ouais. De Sibi.
11: Ah, avec une Sibi dessus?
12: Non, juste le parchemin avec le prénom, avec le nom de ma Sibi que je me sers quand on parle entre routiers.
11: Et c'est quoi votre nom de Sibi?
12: Confetti.
5: Ah, il a tout cumulé, lui.
1: Il y a rien qui va.
13: C'est confetti sur le grand ruban, confetti sur le grand ruban. Oh là là, alors lui il est fabuleux, ouais. Les anges, les cœurs, les machins, le camion, le prénom. Là. Salut confetti.
2: Bisous confetti.
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1: Je vais vous présenter cet élève. Ça se passe au micro de Micro de Rouen. J'adore ce garçon. Ouais. Qui se promène. Et alors là, il est tombé sur un génie.
2: Une pépite.
1: Il est tombé sur un génie. Il va dans la rue, pose des questions. Alors, je vous assure, elles sont simples. Et en plus, il prend des étudiants. Parce que vous pourriez dire, bon, OK, il prend des neuneux à la sortie d'un bar, ou un peu bu. Non, pas du tout. Il prend des jeunes étudiants, comme ce jeune homme qui, visiblement, a beaucoup trop séché les cours de maths de niveau CM1.
3: 9 x 3, ça fait combien ?
4: 9 x 3, 67.
3: Ah oui, pourquoi ?
4: J'aime bien 67.
1: D'accord.
3: 9 x 2, alors ?
4: 9 x 2, ça fait 48.
3: Ouais, 48. Pourquoi ?
4: Parce qu'en fait, j'ai pris 9, j'ai divisé par 2 et après, j'ai fait x 2.
5: Ah oui.
6: Ouais. Mais pas de logique, là.
2: Non, il n'y a rien qui va.
1: Non, il n'y a rien qui va, monsieur. Alors, on est sur du lourd. Mais il va quand même essayer de l'aider. Il va lui donner une autre chance qui consiste à compter 9 et 9 sur ses doigts. Alors, ouais. Le principe, c'est de faire 1, 2, 3, 4, 5, 6, 7, 8, 9, 10, 11, 12, 13, 14, 15, 16, 17,
2: 18.
1: C'est la logique. Bah, pas là.
3: Compte avec tes doigts.
4: 9 x 2.
3: Ouais, compte avec tes doigts.
4: 1, 2, 3, 4, 5, 6, 7, 8, 9.
3: Ouais.
4: Là, on a 9. Ouais. 1, 2, 3, 4, 5, 6, 7, 8, 9.
3: Ouais.
4: Bah, ça fait 9.
1: Bah oui. Eh oui, forcément. Oui. C'était pas le but. Hein. Le but du jeu, c'est d'aller après 9. Hein.
5: Il a que 10 doigts.
1: Alors, écoutez bien, parce que le plus choquant, c'est le niveau d'études de ce jeune homme.
3: Ok. T'as quel niveau d'études actuellement ?
4: Là, je suis en seconde prépa ingénieur.
7: Ingénieur de quoi ?
3: Ouais, change. Hein.
1: Peut-être un peu exagéré, là, il aurait peut-être un peu mitonné, non ?
3: Ouais,
1: je suis prépa ingénieur.
2: Prépa cosmonaute.
1: Ouais. Eh bien sûr. Je suis en lycée professionnel cosmonaute. Mais bien sûr. Et Philippe Poison et les pizzaiolos. Mais bien sûr. Allez, bonjour, bienvenue.
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8: Il est presque 10h15, c'est Europe 2, vous écoutez Coé. Ça c'est une très bonne idée. Chaque matin, on se réveille avec toute l'équipe et chaque matin, on se fait du bien, on se marre avec eux. Ça fait partie des nouveautés de la rentrée, ça. Le bar de piètre nous ouvre ses portes dans un instant sur Europe 2. Ça sera juste après Kyo.

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1: Salut les gars.
2: Salut, le bar
1: de Pietre ouvre comme tous les bars. Évidemment, ça parle d'actu, mais ça parle de quoi
3: J'étais sur un truc, là, c'est complètement débile, mais ça me fait marrer.
4: Ah bon?
3: Et j'ai bien envie d'y participer. Tu viens avec moi?
4: Moi, ça va pas, non, t'es fou. Je suis un bonhomme, moi, je touche pas à ça, moi, t'es fou.
3: Mais c'est parce que t'es pas de taille. T'es frustré?
4: Mais je vois ce que tu veux dire, mais c'est pour la taille qui compte, hein. Ok?
1: Est-ce que ça parle d'un concours?
4: Ouais, il y a peut-être un peu de ça aussi.
1: Deuxième indice.
4: T'imagines si nos ancêtres du Moyen-Âge ils voyaient ça? C'est une honte.
3: Jeanne d'Arc, pas sûr.
4: Jeanne d'Arc, on s'en fout, ils nous ont dit, c'est un concours. Marrant, mais après il faut venir avec son propre matos ou...
3: Bah j'imagine, oui.
4: Ah, j'en ai pas à la maison.
3: Bah toi non, mais ta femme si, elle en a plein.
4: Mais comment tu sais ça, toi?
3: Attends, c'est un truc, c'est sexuel?
5: Moyen-Âge, c'est par rapport aux sextoys.
3: Oui, c'est le plus vieux sextoy.
1: Quel rapport avec les sextoys du Moyen-Âge? Que vient foutre Jeanne d'Arc là-dedans?
5: Oui, mais je vois que sa femme, il dit qu'elle en a plein chez elle.
3: C'est une histoire de sextoys. Qu'est-ce qu'on peut faire avec des sextoys?
5: J'ai bien une idée, mais ça va pas.
1: Alors, Stouff, ton idée, tu te la mets où? Avec les sextoys.
3: Qu'est-ce qu'on peut faire avec des sextoys?
4: Imagine, tu es dans la
5: main. Une bataille de zizi.
1: On peut faire des œufs en neige.
4: On se rapproche? Oui,
3: Allié,
1: j'ai une bataille de zizi.
3: Elle gagne.
1: C'est-à-dire,
3: je crois que c'est fin septembre, les Wars of Gods débarquent à Dijon.
5: Quoi?
3: Et c'est un combat d'épée, sauf que les épées, c'est des sextoys.
1: Combat de sextoys à Dijon. Ah ouais. Et ouvert à tous?
3: Ouvert à tous, tout le monde peut venir. Alors on ne sait pas s'ils fournissent le matériel ou quoi.
1: Bien sûr.
3: Mais en fait, à la place des épées, c'est des sextoys.
5: Il n'y a pas une taille réglementaire ou...
3: Je ne sais pas.
1: Tu veux le faire?
5: Non.
1: Allez, on va y aller.
5: Ça ira.
1: Allez.
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4: Dans une semaine, Céline Dion démarre sa série de concerts à Paris. Coé va vous faire écouter du Céline Dion, mais comme vous ne l'avez jamais entendu. Ouais, une sorte de nouvel artiste arrive après Temper City dans Coé sur Europe 2.

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1: Céline Dion va commencer une série de 15 concerts. Oui, mais si vous n'avez pas eu assez de place. Ou si, par exemple, Céline Dion ne va pas à bout de ses 16 concerts, eh bien, la prod a prévu une chanteuse de secours.
2: Ah.
1: Oui, elle a été Miss Boulazac. si elle a gagné, si. Elle a été sosie officielle de Céline Dion dans son coin, dans son quartier. Elle s'appelle Céline Fion, artiste qu'il fallait vous faire découvrir avec de nouvelles chansons, comme la reprise de « Pour que tu m'aimes encore ».

0: Lâche-toi, t'as le droit de péter, hein?
1: Pour que tu pètes encore.
0: Vas-y, pète, là.
2: Et oui. Ouais, donc, elle fait les petites variantes.
3: Et oui, Céline Fion, ça ne parle que de ça avec la reprise de Je voudrais parler à mon père qui devient Je voudrais parler à mon père.

0: dis donc, tu vas schmouter, là. Pourquoi tu pues comme ça? Je voudrais parler à mon père.
1: Les plus belles reprises de Céline Dion, reprises par Céline Dion, comme s'il suffisait d'aimer, qui a été changé.
2: Celui-là.
0: S'il suffisait

0: il suffisait.
1: Ah, il est
0: complète. S'il suffisait de péter.
1: Et puis Céline Dion, c'est aussi, vous savez, c'est les plus belles reprises. Céline Fion va chanter cette nouvelle chanson Ne pétez pas sans moi.
0: Ça va pas lui. Ne pétez pas sans moi. Laissez-moi vous suivre. Vous qui pétez vers d'autres vies, laissez-moi fuir.
2: Je capote comme tu pètes.
1: Voilà, qu'un album qui tourne autour de... L'album s'appelle Trou d'air. Céline Fion, remplaçante peut-être de Céline Dion. Et écoutez bien, puisque ça va avec, elle chante même en anglais.
3: Ah.
1: By myself.
0: I wanna be all by myself.
1: Oula.
0: Anymore.
2: Je lève. Allons-y.
0: Ça, je crois que je viens de pondre, là. Il va falloir nettoyer la cabine.
1: Ça arrive, Céline. C'est l'accident.
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petit piano du samedi matin qui fait du bien. Merci d'avoir choisi Europe 2. Nous sommes le 5 septembre, il est 10h36. Dans un instant, un homme politique avec une grosse répartie arrive chez Koé. Il s'est fait tailler sur une autre radio. Ben bien, il va venir nous en parler là dans quelques minutes, juste après Alex Warren. On écoute Fever Dream. 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
1: Tiens, il y a une radio inter qui a fait avec leurs humoristes qui ont insulté
2: Jean-Philippe Tanguy.
3: Ah. C'est pas la première fois.
1: Qui ne s'est pas content. Ouais, c'est pas la première fois.
4: Voilà. Ils prennent des risques hein, parce que lui, il est fort pour répondre.
5: Ah, excusez-moi. En train de crever. Là.
1: Mais parce que vous, je suis. Voilà, que vous vous moquiez. La moquerie est un truc. Alors ils l'ont comparé à un rat.
6: Oh.
1: Donc ça fait évidemment tout un scandale. Alors, ceux qui sont contre lui disent c'est drôle. Ceux qui sont pour disent c'est scandaleux, etc.
2: Et puis à une époque où on dit arrêtez le harcèlement sur le physique, les enfants,
6: ouais,
2: etc. Faut pas faire ça. C'est un bon exemple.
1: Bon, et il voulait réagir, je crois.
4: Oui, il est avec nous. Bonjour Jean-Philippe Tanguy.
7: Bonjour à tous. C'est une honte ce qui s'est passé. C'est une honte. Je le dis, c'est une honte. T'inquiète, on y reviendra. T'inquiète pas, on y reviendra.
4: Bah, on y revient tout de suite, hein, si vous le permettez, puisqu'il paraît que vous avez récemment été comparé à un rat. Est-ce que vous l'avez mal vécu?
7: Au début, très mal. Très mal. Je me suis dit, pourquoi un rat? Pourquoi pas un lion? Pourquoi pas un aigle? Voilà. Même un labrador, j'aurais pris.
4: Ouais, mieux.
7: Et puis, j'ai regardé une photo de rat.
4: Et alors?
7: Bon, finalement, j'ai vu qu'un rat a une très grande queue. Alors, je me suis dit, c'est un compliment, il faut le prendre comme il est.
6: Voilà.
4: Donc, vous le prenez donc mieux aujourd'hui?
7: Complètement. Je préfère un rat à un castor. Un castor, c'est rond, ça travaille tout le temps, c'est une petite queue plate, ridicule. Voilà, franchement, entre les deux, mon choix est vite fait.
4: Ouais, certains vous reprochent de ne retenir que ça.
7: Évidemment, quand on vous compare à un animal, vous regardez les caractéristiques, vous auriez fait la même chose.
4: Bah oui, bien sûr.
7: J'ai fait la même chose, voilà, j'ai fait mes recherches, le rat, il est intelligent. Voilà, il s'adapte à tout, partout, il survit à tout.
6: C'est pas faux.
7: Et voilà.
4: Vous vous reconnaissez dans cette description, finalement?
7: Je vais pas non plus demander une carte d'identité chez Animalia, faut se calmer. Mais disons que ça commence à me faire plaisir.
4: Voilà donc si quelqu'un vous compare encore à un rat, vous réagirez comment?
7: Attends, je lui dirai merci, voilà. Ouais. Attention, pas de castor. Là, il y a des limites, la dignité humaine, pas les castors. T'inquiète, on y reviendra, les castors.
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1: Avant 11h dans Cohésion Europe 2, les champions du monde de l'actu, puis on écoutera Shakira. Shakira, ça veut dire que si vous envoyez Europe 2 par SMS au 7-12-13 dans un instant, vous allez gagner ça.
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1: Hop, hop, hop, 10h51, c'est le moment de prendre votre téléphone, d'envoyer Europe 2 par SMS au 7-12-13, et comme ça, vous allez peut-être aller voir Shakira à Madrid, au Shakira Stadium, là, dans quelques jours, hein, dans 13 jours pour être précis, ça sera le 18 septembre. Allez-y, Europe 2, 7-12-13, Shakira en concert à gagner sur Europe 2.

0: Green sur Europe 2.
1: Champion du monde de l'actu, il s'appelle Philippe. Oui. Philippe est originaire du Maryland. Philippe propose à son ami.
2: Ça t'a été plutôt moi, Philippe, pour
1: alors,
2: coup.
1: Imagine, Philippe, c'est Pierre.
2: Ah
1: bon, voilà. Non, c'est important que tu le saches.
3: Okay.
1: Philippe, imagine, c'est Pierre.
3: Okay.
1: Propose à son ami, Corentin, de rencontrer une femme et organise un rendez-vous entre les deux personnes. Et jusque-là, on est proche de l'histoire originale.
3: Totalement, ouais,
2: c'est bien. Ouais.
1: L'ami en question, Corentin, dans la vraie vie, décide de se rendre à ce rendez-vous. Il découvre que la femme qu'il pensait rencontrer est en réalité Philippe déguisé en femme.
3: Bon, alors on s'arrête là. Alors, on arrête la comparaison.
1: Imagine Pietre avec du rouge à lèvres, une mini-jupe, des petits barésilles qui te dit « Alors mon chéri, on est content de voir...
3: Eh bien tester le bras zéro !»
1: Alors, je vous le dis, le gars a fait remonter ça aux autorités.
2: Ah oui,
1: Il l'a très mal pris la blague. Oh. Philippe a été mis en garde à vue par la police. Bon, ça risque rien parce que c'est rien passé, voilà. En plus, le mec, il est complètement nu, parce que dans le resto, il y avait un gars qui l'avait reconnu, Philippe.
2: Ah bon ?
4: Philippe ! Angèle, qu'est-ce qui se passe, Philippe ? Je savais que c'était toi, Philippe. Il m'a dit que non, tu viendrais pas, mais moi, je savais que c'était toi, Philippe.
1: Second champion, un chinois. Il s'appelle pas Philippe, hein, il s'appelle Si.
2: Ah.
1: Déjà arrêté deux fois pour conduite en état d'ivresse sans permis. Et là, cette fois-ci, pour la troisième, il risquait la prison. Pour échapper aux poursuites, il s'est dit « Je n'ai pas le choix, je vais convaincre ma famille de m'aider à simuler ma propre mort en achetant un cercueil et en éparpillant des petits flacons de médicaments vides chez lui et en s'entraînant à retenir sa respiration tout en utilisant un matériel de refroidissement qu'il avait mis en dessous pour garder son corps froid. »
2: Ah ouais, c'est
1: chaud. Alors, eh bien, écoutez, bonne nouvelle, ça n'a pas marché du tout. Il a été arrêté, condamné à 5 mois de détention et la grand-mère et la mère font l'objet d'une enquête pour complicité.
5: Oh là là,
2: ah ouais, c'est chaud.
1: On a enfin trouvé quelqu'un qui meurt encore plus mal que Marion Cotillard dans Batman. Avec le fameux...
3: Et la langue sur le côté.
1: Avec la langue... Ah, terrible. Et enfin, le champion du jour, il est au Texas. C'est un livreur de repas d'une société de l'équivalent de Uber Eats qui a été filmé en train d'effectuer une livraison entièrement nue par une caméra de sécurité avant évidemment de se faire licencier.
2: Ah bon, il a été à poil sur sa mobylette. Ouais. Et
1: voilà. Et ben au moins, il s'assoit sur la pizza, elle reste au chaud.
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0: petit classique qui fait du bien là ce samedi matin, où vous soyez, quoi que vous fassiez, vous passez forcément votre samedi avec Europe 2. Bah oui, hein. Quoi faire d'autre? Bah si, emmener ou ramener les enfants au sport. Il y a aussi acheter les dernières fournitures scolaires, effectivement, pour la semaine prochaine, pour être vraiment au point, ou bien bricoler, tout simplement. Merci en tous les cas, où vous soyez, quoi que vous fassiez, la playlist Pop Europe 2 vous accompagne, avec Free Sky, avec Beyoncé aussi, et j'adore Dominique Fike.
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Ah, voici un titre que j'ai découvert grâce à Europe 2 et je ne m'en remets toujours pas. Attention, il est très court, c'est du jamais vu. Hein. 1 minute 37 de plaisir. Montez le son, voici Dominique Fike sur Europe 2.

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Europe 2, quelles sont vos bonnes résolutions là pour la rentrée? Refaire du sport ou bien vous coucher plus tôt et arrêter de regarder le téléphone au lit? Moi perso, c'est d'écouter Europe 2 non-stop avec Kongs là maintenant.

Bon week-end avec Europe 2. 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Dès que vous entendez Shakira, et puis attention, de Shakira à la suite, ça veut dire qu'on vous appelle pour vous offrir le séjour. En attendant, Manon Lisa bientôt chez nous et Linkin Park. C'est l'histoire.

0: la grande classe. Bon, c'est quoi le programme pour ce samedi après-midi là, où que vous soyez, quoi que vous fassiez? Bon, ben merci en tous les cas de nous écouter hein, partout en France. Il y a toutes les fréquences d'Europe 2, il y en a dans toutes les villes. Hein, et puis sinon, bah, s'il n'y a pas de fréquence, il y a l'appli Europe 2 pour nous écouter vraiment partout. Dans quelques minutes, Offenbach avec le remix de Starcellor, For To The Floor, 21 Pilots, excellent. Et puis Tovlo et Stromae avec Des Fleurs sur Europe 2.
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1: 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C'est vraiment construit pendant un mois uniquement pour Shakira. Alors, on écoute par exemple maintenant Shakira, c'est le bonus pop Europe 2 maintenant.
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2, vous êtes pas mal à être parti en week-end là et à vouloir prolonger un petit peu l'effet vacances de cet été. Vous avez bien raison, en plus il fait beau ce week-end. Profitez-en avec la playlist Pop Europe 2. Voici Rihanna, là tout de suite, Don't Stop the Music. Plaisant.

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Europe 2, comme tous les samedis, on a rendez-vous là dans quelques instants à partir de 13h avec les 15 meilleurs titres francophones du moment qu'on va remonter un à un. C'est le Top France sur Europe 2, ça démarre dans quelques instants. Juste après avoir écouté Ed Sheeran, on prend le temps d'écouter Ed Sheeran et Bébé Rexha

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1: Oui, comme tous les samedis à partir de 13h, on remonte ce Top France, les 15 meilleurs titres francophones du moment, avec peut-être tout à l'heure, hein, dans moins d'une heure maintenant, en bout de parcours, un nouveau numéro 1. Allez savoir, hein. La semaine dernière, c'était Tovlo et Stromae avec Des Fleurs. Et là, c'est une entrée avec Vianney qu'on suit depuis le début, hein, sur Europe 2. Hein. On adore ce qu'il fait. On le suit vraiment de très très près. On est très content que là, ce week-end, ce samedi, il rentre dans ce Top France avec ce nouveau titre d'or et d'étain que vous découvrez depuis quelques jours là ici dans votre playlist Pop Europe 2. On l'écoute donc, 15e de ce Top France.

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1: Tout a changé, bah pas tout à fait. Hein. Elle était 14e la semaine dernière, elle reste 14e cette semaine, elle ne bouge pas, Elena donc sur Europe 2 dans ce Top France. En revanche, Joseph Kamel est bien classé. Hein. 13e, il gagne 2 places par rapport à la semaine dernière, crash. On marque une courte pause et on revient avec la suite du classement. 12e plus 1 pour Marine qui viendra bientôt nous voir ici là à Europe 2. On passera un petit peu de temps avec elle. Et puis 11e, il y aura Charlotte Cardin tout à l'heure. Tant pis pour elle. C'est le Top France jusqu'à 14h.
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C'est la 10e place de ce Top France Europe 2 pour ce samedi. Tips à l'instant, Mike Demero et puis Zagata. Avant de reprendre le cours de ce classement, j'ai encore envie de m'arrêter. Petite pause, hein. C'est comme les petites pauses pipi en voiture. Voici tout de suite Clara Luciani.

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1: Bon, il faut qu'on fasse un petit point, hein. Faut qu'on se parle. Hein. Bah oui, hein. 9e tout à l'heure, on a écouté Pierre Demar qui perdait 2 places cette semaine avec Je pense à vous. Et puis là, à l'instant, This Is avec Théodora, Mélodrama qui gagne une petite place. Ça bouge pas beaucoup, mais enfin bon, il se passe des choses quand même. Hein. Oui, te dire où quoi ? Oh, c'est le Top France Europe 2 avec Julien Lib, 7e qu'on n'écoute pas en entier, mais en revanche on va écouter en entier. Adèle Castillon dans quelques instants, 6e et 5e, Angèle et Justice avec What You Want sur Europe 2.
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1: C'est fou ça, ils étaient numéro 1 la semaine dernière. Et là, hop, c'est 3 places de perdu pour Tovlo et Stromae avec des fleurs, 4e de ce Top France Europe 2. Elle est 3e, elle bouge pas par rapport à la semaine dernière. Bah oui, tranquille, elle reste à sa place. Auria.

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1: Elle est deuxième, à mine de rien. Est-ce qu'elle va aller chercher la place de numéro 1 dans quelques semaines? Peut-être même la semaine prochaine. Manon Lisa, à l'instant, avec le petit pêcheur, c'est deux places de gagner. Eh oui. Et donc, lui, il reprend sa place de numéro 1, fièrement gagnée il y a 15 jours, et qu'il avait laissé la semaine dernière à Tovlo et Stromae, qui étaient venus avec des fleurs. Donc, c'était, on va dire, de la galanterie de les laisser numéro 1. Mais cette fois-ci, il s'impose de nouveau dans ce Top France Europe 2. Voici notre frérot, Jérémy, bien sûr.
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0: premier week-end d'après rentrée avec Europe 2. Et la playlist Pop Europe 2 qui continue de résonner dans toute la France avec Temper City qui reste dans la tête, ça arrive dans quelques instants. Sia également ou encore Rugel, Moving to the Sun, c'est samedi.
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1: C'est, je vous dis, quelle est l'émission qui déchire tout le matin entre 7h et 11h, toute la semaine, et qui déchire aussi l'après-midi entre 15h30 et 18h. Vous me dites, bah, quoi, sur Europe 2. Bah, exactement. Hein. Et alors, si vous avez raté des choses, pensez au podcast durant tout le week-end pour faire des petites séances de rattrapage. Bonus Pop Europe 2, là, tout de suite. Oh, Camaro, Femme Like You.
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C'est la playlist Pop Europe 2 pendant 30 minutes non-stop. Que vous soyez en train de bricoler, en train de jardiner. Bon, il n'y a pas de peu nous attendre là pour cette rentrée. Tout à griller cet été, comme ça, ça au moins c'est réglé. On vous accompagne avec Macklemore tout à l'heure. Avec aussi Manon Lisa, le petit pêcheur, qui fait toujours du bien à écouter sur Europe 2. Suivez-la aussi sur les réseaux sociaux. Elle poste plein de vidéos. Et puis juste avant, tiens, voici Avril Lavigne. Complicated avec Europe 2.

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1: Voici un extrait du 10e album de Miley Cyrus qui sort là le 18 septembre prochain. Mais le premier titre est sorti là vendredi. On l'écoute, on le découvre ensemble. Bass Persuades sur Europe 2.

Alors, vous en pensez quoi de ce nouveau Miley Cyrus? Nouveauté sur Europe 2 depuis hier. Oh, le week-end est bon là. Il est très très bon. Avec, tiens, Jérémy Frérot qui était tout à l'heure le numéro 1 de notre Top France, le classement des 15 meilleurs titres francophones du monde.

0: venez, vous êtes ici chez vous avec la playlist Pop Europe 2, Teddy Swims, Likely et puis tout à l'heure aussi Alex Warren.
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0: Salut tout le monde, bienvenue sur Europe 2 Pop Radio. Content de vous retrouver, c'est Quentin, on est ensemble jusqu'à 18h. Avec peut-être un aller-retour, direction Madrid. Ça vous ferait plaisir? Moi aussi. Bah, allez, je vais me chauffer pour vous jouer un titre de Shakira. Dès que ça arrive, vous envoyez Europe 2 par SMS au 7-12-13. 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

Le Pop Radio, on nous dit toujours de pas forcément écouter les rumeurs, mais cette rumeur, on a très envie d'y croire. Apparemment, Coldplay a, ça y est, terminé l'enregistrement du prochain album. Ça devrait arriver dans les toutes prochaines semaines. On écoutait Coldplay sur Europe 2 et on continue de profiter du week-end. La playlist Pop Europe 2, 30 minutes non-stop avec Tove Lo et Stromae sur Europe 2.

0: Bruno Mars, On My Soul sur Europe 2 Pop Radio. Vous savez, Bruno Mars, il collectionne les porte-clés. Voilà, et chaque date qu'il fait durant sa tournée mondiale, il achète un porte-clés de la ville où il était à Paris. Il a ramené une petite tour Eiffel, normal. Tumper City arrive. Prépare aussi Rihanna sur Europe 2.
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Vous connaissez ces morceaux, on connaît très bien la musique, mais les paroles ont fait un petit peu du yaourt. Celui-ci, c'est à peu près ça. Jennifer Page, Crush, essayez, vous allez voir.

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Ça vient tout juste de démarrer, soyez les bienvenus sur Europe 2 Pop Radio, la playlist Pop Europe 2 pendant 30 minutes non-stop. Un des morceaux iconiques de l'été, le petit pêcheur, sera Manon Lisa, derrière un classique Pop Europe 2, je suis sûr que vous avez reconnu, Timbaland, One Republic, Apologize sur Europe 2. 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

Europe 2 Pop Radio, vous auriez bien fait du shopping ce samedi après-midi. Mais bon, entre les vacances, la rentrée et le loyer qui vient de passer, bah, c'est un petit peu chaud niveau budget. 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

Europe 2 Pop Radio, c'est aussi pour vous peut-être aujourd'hui la reprise des activités pour les enfants. Donc faut amener l'un à droite, l'autre à gauche et tout organiser. Il y a peut-être même des anniversaires. Voilà, là, voilà. Vous aviez oublié tout ça. Hein. Heureusement, vous faites la route avec Europe 2, avec la playlist Pop Europe 2 pendant 30 minutes non-stop. J'ai Ed Sheeran qui est pas loin. Voilà d'abord Toblo et Stromae sur Europe 2.

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0: Vous avez des enfants en bas âge et là cette année vous avez décidé de les mettre au sport, enfin faire une activité le samedi. Pour les garçons il y a le foot et le judo avant 6 ans et pour les filles c'est la gym et la danse. Vous avez choisi quoi vous ? Bob Sinclair, Freya Sky et c'est ce qui arrive sur Europe 2.
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Europe 2 Pop Radio, la vie est dingue quand même. Notamment pour Alex Warren, il y a encore quelques années, il galérait. Et là maintenant, dans les plus grandes salles du monde entier, il peut y aller, c'est complet. On va écouter Alex Warren après Tame Impala, c'est son nouveau morceau à Tame Impala, Loser sur Europe 2.

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0: très très très peu de temps. Vraiment, restez bien à côté de moi, c'est la playlist Pop Europe 2 pendant 30 minutes non-stop et je vous garantis que pendant ces 30 minutes, il y aura Shakira avant 18h. Je vous le promets, je vous le signe. Donc préparez le texto, Europe 2, 7, 12, 13 et direction Madrid.
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0: Dans l'immédiat, voici Charlotte Cardin sur Europe 2, Pop Radio.

Europe 2 Pop Radio, juste avant de retrouver le top avec ses stars Europe 2, c'est Sandra qui vous attend. Voici Shakira, voici votre aller-retour pour Madrid. À vous de tenter votre chance pour aller la voir en concert là-bas dans quelques jours avec la personne de votre choix. Et évidemment, vous envoyez Europe 2 par SMS au 7 12 13.

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1: Absolument, hello tout le monde. Sandra avec vous pour le top avec C-Star et Europe 2, avec le classement des 30 meilleurs titres pop du moment. Je suis ravie de vous retrouver en ensemble jusqu'à 20h. Et là, on va démarrer avec le numéro 1 de la semaine dernière. C'était Temper City. On écoute ça maintenant sur Europe 2.

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0: des Stiltos à l'instant sur Europe 2 Pop Radio, dans le top avec ses stars et Europe 2. Ils sont 29e cette semaine. À la place du numéro 28, pour la suite, c'est Jack et Carla qui vont débarquer. Le petit duo qu'on adore avec La Recette sur Europe 2 Pop Radio. Bougez pas, ça arrive très vite. Passez un bon samedi avec nous. 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

merci d'être avec nous. C'est le top avec ses stars Europe 2. Pour la suite, vous bougez pas. À la place de numéro 25 dans le top, c'est Bébé Rexha et Faceless qui vont débarquer avec New Religion. Mais avant ça, on va écouter Nelly Furtado. Ça, c'est un classique pop Europe 2 qu'on adore. 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Ça, c'est pas mal du tout. Nelly Furtado qu'on écoute maintenant sur Europe 2. Bon samedi.

0: Le top avec ses stars et Europe de Mickey à l'instant avec sa pique un peu quand même. Mickey qui est 24e du top cette semaine. À la place de numéro 23, c'est mon coup de cœur en ce moment. J'adore ce titre, j'adore cette chanteuse. C'est Oshi, c'est Pleurer en dansant.
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0: Avicii à l'instant, 23e du top avec ses stars et Europe 2 avec son titre Pleurer en dansant. Vous restez avec nous pour la suite à la place du numéro 22. L'anglais Miles Smith et l'américain Nile Horan qui se retrouvent sur le titre Drive Safe. 22e du top avec ses stars et Europe 2, le classement des 30 meilleurs titres pop du moment. On revient très vite, bougez pas.
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son de David Guetta avec Gillo, Save Me Tonight à l'instant sur Europe de Pop Radio. Je sais pas vous, mais moi je l'ai beaucoup écouté tout l'été, ce titre-là. Ça fait du bien de l'écouter aussi à la rentrée, ça rappelle un petit peu les vacances. Courage d'ailleurs à vous, hein, si c'était votre rentrée cette semaine ou si vous rentrez lundi au boulot. J'ai une bonne nouvelle pour vous, hein, tous les matins c'est Koé qui vous accompagne à partir de 7h jusqu'à 11h. Et je peux vous dire que ça fait beaucoup de bien pour démarrer la journée. Allez, pour la suite, le top avec ses stars Europe 2 qui continue avec Julien Lib à la place de numéro 18. Avec Ota, ce sera Dis-moi où. Et là, on va faire un petit retour en arrière aussi avec FUN. Voici We Are Young sur Europe 2 Pop Radio.

Vous écoutez le top avec C'est Star et Europe 2. On se retrouve aussi à la télé sur C'est Star pour la version vidéo avec plein de clips. N'hésitez pas à checker ça et restez avec nous pour la suite. On va écouter le numéro 15 de cette semaine. Les numéros 15. Très grosse connexion entre Tame Impala et Jenny. On connaît la version originale qu'on aime beaucoup. La version remix est pas mal aussi et c'est ce qu'on écoute dans le top avec C'est Star et Europe 2. Dracula, c'est maintenant. Passez une excellente soirée. Le top avec C'est Star et Europe 2. On est ensemble jusqu'à 20h, les amis. Bougez pas.

Angèle et Justice à l'instant sur Europe 2 Pop Radio. Angèle qui sort un album en octobre, on s'en reparle. Et pour la suite dans le top avec ses stars et Europe 2, DC's et Théodora qui arrive à la place de numéro 13. Et là c'est Snow Patrol sur Europe 2.

0: 16e cette semaine du top avec ses stars Europe 2. C'était Dizzys et Théodora avec Mélodrama. À la place de numéro 12, la grosse connexion entre Martin Garrix et Ed Sheeran avec l'excellent Repeat It. Ça arrive très vite sur Europe 2 Pop Radio. Je vous rappelle que le top avec ses stars Europe 2, c'est jusqu'à 20h. Restez là.
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10e du top avec ses stars et Europe 2, Pierre Demar, qui sera bientôt l'invité de Christophe, que vous retrouvez tous les jours sur Europe 2 entre 18h et 21h. Pierre Demar qui va sortir un nouvel album, ça c'est cool. Bon, dans le top avec ses stars et Europe 2, à la place de numéro 9, Shakira et Burna Boy qui vont débarquer avec le titre Die Die. Et avant ça, oh, ça fait du bien ça. Oh ouais. Voici Lily Wynn and the Prick, c'est Prayer and See, et c'est maintenant sur Europe 2.

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Shakira et Burna Boy qui sont 7e cette semaine du top avec

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1: Vous écoutez le Nouvel Europe 2 et là on passe aux choses sérieuses dans le top avec ses stars et Europe 2. Puisqu'à la place de numéro 6, dans quelques instants, c'est Teddy Swims qui va débarquer avec Mr. Know It All sur Europe 2 Pop Radio. Allez, bougez pas, bonne soirée.
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écoutez Europe de Pop Radio, Europe de Mix qui va débarquer à partir de 20h. C'est vachement bien ça. Avec Julien Fruité, avec Cels au platine pour vous ambiancer. Avant ça, le top avec ses stars et Europe 2 continue. Et là, on écoute la numéro 3. C'est Oria et ses soirées mondaines sur Europe 2.

Vous écoutez le Nouvel Europe 2, le numéro 1 du top cette semaine. Temper City avec Self Aware. Ça ne bouge pas, hein, par rapport à la semaine dernière. Et je vous rappelle qu'on se retrouve aussi à la télé sur C-Star pour regarder les clips. Voici Temper City sur Europe 2 Pop Radio.

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2: C'est bon, les platines sont branchées?
3: Ouais.
2: Allez, bon, on y va alors. C'est parti pour Europe 2 Mix. Soyez les bienvenus. Comme tous les samedis soirs ici sur Europe 2, on fait la Java.
3: Et ouais.
2: On a droit d'utiliser cette

0: c'est Elderbrook.
1: Ah oui.
0: Inner Light.
1: Ouais.
0: Et tu sais pourquoi je le mets.
1: Ah ouais. D'ailleurs, c'est un morceau qui est sorti en 2021.
0: Ouais.
1: Mais ça cartonne en ce moment parce qu'en fait, c'est le trailer du jeu GTA 6 qui sort le 19 novembre prochain.
0: Ah, mais t'as bossé. Il est fort celui-là, c'est exactement ça.
1: Ouais,
0: le trailer est abusé. Hein. Franchement, je suis tombé dessus.
1: Ouais.
0: À la base, j'avais pas regardé.
1: Ah, chambé,
0: bah, j'ai tout regardé.
1: Ah, c'est
0: trop stylé.
1: Eh ben, on y va. Le samedi soir qui démarre, c'est Europe 2 Mix sur Europe 2 Pop Radio.
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2: Ça fait plaisir de passer la soirée ensemble ici sur Europe 2. Europe 2 Mix, c'est votre émission le samedi soir pour faire la fête ensemble. On se retrouve partout en France, on se fait plaisir.
3: Ouais.
2: Samedi soir, ça rase.
3: Bah, c'est juste pour ça d'ailleurs qu'il y a un des samedis, je crois.
2: Bon, qu'est-ce qu'il raconte ce Celzou là?
3: Ouais, bah, bien, ça raconte que ça balance de la musique.
2: Et d'ailleurs, tes mix après, on les adore. Hein. On les met après en podcast, comme ça tout le monde peut les réécouter à tout moment. Ils sont dispo sur Europe 2.
3: N'importe
2: quand. Sur l'application.
3: N'importe quand et n'importe où vous avez Internet.
2: Bon, qu'est-ce que t'as prévu pour nous pour la suite?
3: Baker Matt avec I Love Life.
2: Parfait.
3: Jonas Blue aussi avec Girl. Qu'est-ce qu'on a d'autre? Du classique, Daft Punk avec I

0: Bon, c'est quand même bien sympa les samedis soirs comme ça sur Europe 2. Bienvenue dans Europe 2 Mix, je m'appelle Julien Fruité. Est-ce que DJ Cels est en forme?
1: Oui.
0: Est-ce que Cels est content?
1: Oui.
0: Tiens, j'ai ramené des Jeff de Bruges, hein, si tu veux. Tu peux taper dedans.
1: Oh là là.
0: Je sais que tu fais
1: Monsieur,
0: attention à ta ligne, mais bon.
1: Pardon. Jeff de Bruges.
0: Je sais recevoir.
2: Ok, on a le droit de faire de la pub comme ça?
0: Bah oui, on peut faire un petit écart en plus samedi soir, un petit chocolat.
2: C'est
0: bon,
2: vrai.
0: Le samedi soir sur Europe 2, en tout cas, on fait un grand écart au niveau de la programmation. Le samedi soir sur Europe 2, c'est que du mix.
2: C'est ça.
0: C'est d'ailleurs pour ça qu'on a appelé l'émission Europe 2 Mix.
2: On est des génies.
0: C'est pas
2: on
0: fou,
2: est
0: hein.
2: des génies.
0: Bon, ouais, Cels, tu veux du son? S'il te plaît, qu'est-ce
2: alors,
0: que tu mets?
2: D.O.D. avec Alemaï, le morceau s'appelle Closure. Il y aura aussi Topic, nouveau morceau Topic avec Lucky Ones. Lucas Ketty, ça c'est très très lourd, ça s'appelle Tivedo, c'est ouais. très très lourd. Et encore une nouveauté, c'est Another avec Silver Lines. Ouais, Another, bah oui, on a connu Talk to You,
0: et
2: qui
0: oui.
2: est un méga banger.
0: Et
2: bah,
0: ouais.
2: un nouveau banger, Silver Lines. Très très lourd, je balance ça tout de suite.
0: C'est ça, Europe de Mix, Europe de Pop Radio.

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5: Voilà un samedi soir comme vous les aimez sur Europe 2, Europe 2 Mix avec Cels au platine toute la soirée, une bonne partie de la nuit. On n'est pas à l'abri de se coucher tard.
6: Hein.
5: On
6: va pas se mentir. C'est le projet.
5: Bon, ici, il n'y a pas de pub, c'est que du mix. Ce samedi soir, c'est votre émission pour faire la fête. On enchaîne direct. Cels, qu'est-ce que tu nous mets là sur Europe 2?
6: Alors, Peggy Goo pour les classiques avec ouais. If God's Life, Nanana, quoi. En fait, voilà, parce qu'on l'appelle tous Nanana.
5: Bien sûr.
6: Il y aura aussi Bossa avec Magnetic. Frankie Rizzardo, ça, c'est très très lourd. Le morceau s'appelle Shinjuku. Très dur à dire.
5: C'est compliqué
6: mais
5: cette affaire.
6: Ouais, mais c'est un banger. Et il ouais. y aura aussi Bébé Rexha pour attaquer avec Sad Girl.
5: On adore les samedis soirs comme ça. Bienvenue dans Europe 2 Mix.

0: Europe de Mix, la soirée parfaite, voilà à quoi elle ressemble. Vous êtes peut-être à la maison, en famille ou entre amis, vous êtes calés sur Europe 2, vous dites.
1: Ouais, ils sont vachement sympas les mecs.
0: L'ambiance est bien en plus.
1: Ouais. Ils ont l'air beaux gosses.
2: Ils sont beaux, ils sont très beaux.
0: Enfin, ça se voit pas. Mais... bon, même chose si vous êtes dans la voiture, voilà, on se régale, c'est Cells qui mixe.
1: Ouais.
0: Et tout ce que tu nous joues là ce soir, ça sera mis en podcast après.
1: Ah, je veux, ouais.
0: Tout est mix à écouter quand vous voulez sur Orbe.fr, sur l'application Orbe. Qu'est-ce que tu nous prépares, mon Cells?
1: Yes, pas mal de nouveautés avec Colter. On part direction London. Et ouais, okay. Très très lourd. Le morceau s'appelle Hey Everybody.
0: Waouh.
1: Il y aura aussi Griffin avec Bunt. Le morceau s'appelle World Away. Un petit All Sick, Love You So. Bah oui. Et un classique avec Bob Sinclair. Super classique même. I Feel For You.

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7: Bon, je vous préviens, là, on est parti pour la nuit sur Europe 2, vu comme c'est parti, à mon avis.
8: Ouais, peut-être plus encore, même.
7: Oh, je pense, là. Oh. Trois jours de fête. Bon, bienvenue à tous. Profitez bien du week-end avec nous le samedi soir sur Europe 2. C'est votre émission, c'est Europe 2 Mix. On fait la fête avec Cels au platine.
8: Yes.
7: Comment tu te sens ce soir?
8: Bon, impeccable.
7: C'est vrai?
8: Ouais, j'ai fait le plein de nouveautés.
7: Ah, on peut savoir ce que tu nous as préparé là sur Europe 2?
8: Non, je déconne.
7: Excellent.
8: C'est des blagues. Le nouveau topic, par exemple, qui s'appelle Lucky Ones. Il y aura aussi Inner City, qui est très très lourd. Le morceau s'appelle Turn Me On. Qu'est-ce qu'on a? Du gel, Moving to the Sun.
7: Allez.
8: Et pour attaquer, Barry Can Swim, Dance. Plein de danse, quoi.
7: Eh ben, on te fait confiance, mon pote. C'est Europe 2 Mix sur Europe 2.
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6: Qu'est-ce qu'on aime ce genre de soirée sur Europe 2, c'est comme ça tous les samedis soirs, c'est notre émission Europe 2 Mix. On fait la fête ensemble partout en France, partout dans le monde. On fait la fête sagement, attention, si vous prenez la voiture, soyez prudents, faites pas les fous.
7: C'est vrai.
6: Cels aux platines, toi t'as le droit de faire le foufou ce soir, les platines.
7: Je conduis même pas.
6: Donc que du mix, pas de pub hein, les amis, qu'est-ce que tu nous as mis de côté?
7: Vous voulez de la musique?
6: Bah s'il te plaît.
7: Allez ça part, Jonas Blue avec Girl, ça c'est très stylé. Il y aura aussi Robin Schulz avec Watermat, vous connaissez le titre Bullet de l'époque.
6: Oui.
7: Et bah ils ont repris ça avec Robin Schulz, le morceau s'appelle cette fois Take It Too Slow. Il y aura aussi Adam Porte avec S.G. Lewis, Be The One. Et pour attaquer, Kid Francescoli, City Of Gold.
6: Et bah ça promet tout ça là, c'est Europe 2 Mix toute la soirée sur Europe 2.
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3: Samedi soir, Europe 2 Mix, on se fait plaisir. Cels, c'est ta faute tout ça.
4: Ah ouais, c'est vrai?
3: C'est ta faute, bah
4: ouais,
3: oui.
4: Je sais.
3: Comme d'habitude, bah, toujours
4: même temps,
3: le même.
4: Bah oui.
3: En même temps, vous demandez de l'ambiance.
4: Voilà.
3: Bon, vous voulez pas se coucher tard? C'est raté. Bah, voilà, ouais. Je suis parti pour la nuit.
4: Hein. Ah bah moi aussi. Hein.
5: Le matin, je voulais au marché, tu vois, tranquille, acheter trois fruits et légumes.
4: Ah, moi, j'avais un déjeuner chez mes beaux-parents.
3: Oh merde!
4: Oh mince!
3: Bon, Europe 2 Mix toute la soirée, une bonne partie de la nuit. Europe 2 Mix, c'est aussi en podcast, hein, quand vous voulez, sur Europe2.fr et sur l'application Europe 2. On enchaîne direct sans pub avec quoi, ça?
4: Ouais, et bah là, je vais vous caler quoi? La Swedish House Mafia avec ouais. La Kili.
3: Tu prends ton petit ton sérieux en plus.
4: Ouais, grave. Qu'est-ce que je vais prendre dans ma petite liste? Ouais, le morceau de la Swedish House Mafia avec Lyke Lee que ouais. Je kiffe trop, qui s'appelle Happiness So Sad. Il y aura aussi Bébé Rexha avec David Guetta pour Sad Girl. Et pour attaquer un super classique, on peut dire ça comme ça, super funk, Lucky Star.
3: Effectivement, on adore. C'est Europe 2 Mix, on se régale. Europe 2 Pop Radio.
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